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0: 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Il est 3h. Benoît Rouchalot.
1: Berne, au chevet des agriculteurs, la Confédération annonce des mesures ciblées pour soutenir le monde agricole durement touché par la sécheresse. Ainsi, les exploitations percevront l'intégralité des paiements directs, même si elles ne remplissent pas entièrement les conditions requises. Par ailleurs, les droits de douane sur les importations de foin ont été supprimés. Ceux sur le maïs fourrager devraient baisser à compter du 15 août. Enfin, les exploitations confrontées à des difficultés de trésorerie pourront solliciter des prêts sans intérêt. En cette période de canicule, la recherche de fraîcheur a visiblement profité aux remontées mécaniques suisses. Le mois de juillet confirme le bon début de saison pour les installations helvétiques. Sur l'ensemble du pays, les premières entrées ont augmenté de 7% par rapport à l'année dernière. Les installations de l'Oberland bernois ont notamment tourné à plein régime. Seul bémol toutefois, les régions de Vaud et de Fribourg qui suivent la tendance inverse avec une baisse de 10% pour l'heure. Laragout Bérami tire sa révérence, la Tessinoise prend sa retraite avec effet immédiat après 18 ans de carrière. À 35 ans, elle quitte donc le cirque blanc avec un des plus beaux palmarès du ski helvétique. 3 médailles au JO, 9 au championnat du monde, 2 gros globes de cristal et un total de 101 podiums en Coupe du Monde, un de moins seulement que la légendaire Vreni Schneider. En France, 6 personnes au moins ont été blessées, dont une plus grièvement hier soir dans une fusillade à Valence. Elle a eu lieu sur un lieu de deal de drogue selon une source policière. Un individu a ouvert le feu au fusil d'assaut depuis un véhicule en direction d'un groupe de jeunes avant de prendre la fuite. Les victimes sont âgées de 15 à 22 ans. Au Costa Rica, 116 policiers sont sous enquête pour des liens présumés avec des réseaux de trafic de drogue, de traite d'êtres humains et de contrebande d'alcool. L'affaire fait suite à la fuite d'un rapport interne de la direction du renseignement. Le rapport a été rendu public mardi par un quotidien local. Football, l'équipe féminine d'Ibé n'a pas décroché son ticket pour la Ligue des Championnes. Les Bernoises se sont inclinées 4-3 hier face aux Autrichiennes de Saint-Polten lors du deuxième tour de qualification. Risque d'incendie oblige, une partie de l'étape du Tour de France cycliste féminin menant au Mont Ventoux ce vendredi sera interdite au public, annonce hier conjointe de l'organisation de la course et de la préfecture du Vaucluse. Les spectateurs ne seront donc pas autorisés sur les routes du massif des Dentelles de Montmirail. À Rome à présent, des archéologues ont découvert près du Colisée un édifice datant du IIe siècle, richement décoré de mosaïques et de fresques. Le bâtiment pourrait avoir servi de caserne aux pompiers et garde de nuit de la Rome antique. Des analyses complémentaires sont toutefois encore nécessaires pour confirmer l'origine et la fonction exacte de l'édifice. Retour à un temps bien ensoleillé ce jeudi matin, hormis quelques cumulus, essentiellement dans les Préalpes et les Alpes au cours de la journée. Des averses ou des orages ne sont pas à exclure dans le Haut-Valais et en région du Simplon au fil de l'après-midi. Au Mercure en pleine, des minimales à 17 degrés et 30 degrés pour les maximales.
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0: 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Il est 4h. Benoît Rouchalot.
1: La FIFA présente ses excuses après la polémique sur son projet avorté d'ouverture de l'instance aux investisseurs privés. Les hauts responsables de la Fédération internationale de football étaient en réunion de crise hier au Maroc. À l'issue de la séance, la direction de la FIFA a reconnu dans un communiqué que des erreurs ont été commises après la fuite de la proposition dans les médias et que le processus aurait dû être géré différemment. Les membres du conseil de direction ont également réaffirmé leur plein soutien à Gianni Infantino, attaqué de toutes parts ces derniers jours. Clap de fin pour Lara Gout, la skieuse tessinoise a officialisé hier son départ en retraite à l'âge de 35 ans. Elle ne reviendra donc pas à la compétition après sa grave blessure au genou en novembre dernier. Et elle quitte le cirque blanc avec l'un des plus beaux palmarès du ski helvétique. 3 médailles olympiques, 9 médailles aux championnats du monde et 101 podiums en Coupe du Monde. En Allemagne, les autorités s'inquiètent d'une nouvelle dimension de menace après la découverte hier d'un drone explosif à l'aéroport de Leipzig. Le ministre allemand de l'Intérieur parle d'une menace hybride, professionnelle, qui est susceptible d'impliquer des puissances étrangères selon lui, sans toutefois se prononcer sur les motivations des auteurs ou sur leur identité. Une enquête antiterroriste a été ouverte. L'aéroport de Leipzig est un hub logistique clé pour l'OTAN et l'acheminement de matériel militaire et civil vers l'Ukraine. L'éruption du volcan de Fuego au Guatemala a officiellement pris fin hier. Le cratère est revenu à des niveaux normaux d'activité après 50 heures de torrents de lave et d'immenses colonnes de gaz et de cendres dans le ciel. Plus de 1700 personnes ont dû être évacuées ces derniers jours dans les villages les plus proches, mais aucune victime ni aucun dégât matériel n'ont été enregistrés. La sécheresse en Suisse a déjà été fatale à des centaines de milliers de poissons. En l'espace de quelques semaines, les débits des rivières suisses se sont effondrés et les spécialistes redoutent une hécatombe si le niveau des eaux ne remonte pas rapidement. Des opérations de secours ont été mises en place sur de nombreux points d'eau, mais la situation reste critique. Et en attendant, la surveillance a été renforcée dans tout le pays. Tennis, Belinda Bencic s'est facilement qualifiée hier pour le troisième tour du tournoi de Toronto. La Saint-Galloise a battu l'Américaine Sloane Stephens en 2-7. Et en 16e de finale, la championne olympique affrontera l'Américaine Taylor Towson. Isabella Rossellini mise en lumière pour l'ouverture de Locarno, le festival du film qui a donné hier le coup d'envoi de 10 jours de cinéma entre hommage, découverte et compétition. L'actrice italienne a été récompensée d'un prix d'excellence lors de la cérémonie d'ouverture, au cours de laquelle elle a été saluée pour son parcours et son attachement à la liberté artistique. Le festival proposera 233 films, dont 103 premières mondiales, jusqu'au 15 août. Le retour d'un soleil généreux ce jeudi matin, avec quelques cumulus annoncés dans les Préalpes et les Alpes en cours de journée. Des averses ou des orages sont également possibles dans le Haut-Valais et en région du Simplon dans le courant de l'après-midi. Le mercure, lui, en pleine, oscillera entre 17 et 30 degrés.
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0: 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Il est 5h. Benoît Rouchalot.
1: Elle quitte le cirque blanc avec l'un des plus beaux palmarès du ski suisse. Lara Gout annonçait hier qu'elle prenait sa retraite après 18 ans de carrière au plus haut niveau. À 35 ans, la Tessinoise se retire avec 3 médailles olympiques, 9 médailles au championnat du monde, 2 gros globes de cristal pour un total de 101 podiums en Coupe du Monde. Lara Gout s'était gravement blessée en novembre dernier à l'entraînement. Elle avait pris le temps de se remettre d'aplomb, mais elle a finalement décidé d'écouter son corps et de ne pas revenir à la compétition cette saison. Les suites de la flambée de légionellose à Bâle, le ministère public a ouvert une procédure pénale pour homicide par négligence après l'épidémie qui a fait un mort. Ces deux dernières semaines, au total, 28 personnes ont contracté la légionellose, dont 6 sont toujours hospitalisées. Les autorités ont identifié le foyer d'infection potentiel. Il s'agit de 2 tours de refroidissement à eau situées sur le toit du siège social de Manor, dans le quartier du Petit Bâle. À nouveau de l'agitation dans le détroit d'Ormuz, 2 explosions ont été signalées cette nuit par le capitaine d'un pétrolier qui transitait dans le secteur. Alors même que l'Iran et Oman mènent actuellement des discussions pour gérer conjointement cette voie maritime stratégique. À Londres, une femme a été arrêtée hier. Elle est soupçonnée d'avoir poignardé 4 hommes dans le quartier touristique de Covent Garden. Les victimes ont été prises en charge par les services de secours, mais leurs blessures ne semblent pas prêter inquiétude. S'agissant du profil de l'assaillante, la police londonienne a évoqué des problèmes de santé mentale. Aux États-Unis, l'individu armé arrêté dimanche sur un golf appartenant à Donald Trump en Californie, 2 jours avant une visite du président américain sur place, est poursuivi pour possession illégale d'armes à feu. L'enquête se poursuit sur les motivations de cet homme de 38 ans, qui est un vétéran de l'armée américaine. Mais à ce stade, les autorités n'ont pas fourni d'éléments démontrant ou pas que le suspect ciblait le président américain. Le groupe Meta, maison mère de Facebook, Instagram et WhatsApp, se lance sur le marché concurrentiel des logiciels écrits par l'intelligence artificielle. MuseCode, c'est le nom de ce nouvel outil autonome et qui fait donc son entrée sur le segment lucratif de l'IA générative, dominé par Anthropic et OpenAI. Le logiciel de Meta peut notamment planifier la réalisation d'un projet, le découper en tâches, écrire le programme et en vérifier le résultat. Du cyclisme avec Demi Vollering qui a remporté hier la 5e étape du Tour de France féminin. Une victoire arrachée au sprint par la Néerlandaise tout en puissance dans les monts du Beaujolais. La Bernoise Marlène Reusser, elle reste en jaune avec seulement 12 petites secondes d'avance sur Demi Vollering. La 6e étape ce jeudi, 153 km à vallée entre Montbrison et Tournon-sur-Rhône. Retour à un temps bien ensoleillé en ce jeudi matin, hormis quelques cumulus annoncés essentiellement dans les Préalpes et les Alpes en cours de journée. Des averses ou des orages ne sont pas à exclure dans le Haut-Valais et dans la région du Simplon au fil de l'après-midi. Au mercure en plaine, des minimales à 17 degrés ce matin et jusqu'à 30 degrés au meilleur de la journée.
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0: 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Il est 6h. Benoît Rouchalot.
1: Lara Gout Bérami tire sa révérence. La Tessinoise prend sa retraite après 18 ans de carrière. À 35 ans, la Tessinoise quitte donc le Cirque Blanc avec un des plus beaux palmarès du ski helvétique. 3 médailles au JO, 9 au championnat du monde, 2 gros globes de cristal et un total de 101 podiums en Coupe du Monde. C'est un de moins seulement que la légendaire Vreni Schneider. Berne, au chevet des agriculteurs, la Confédération annonce des mesures ciblées pour soutenir le monde agricole durement touché par la sécheresse. Ainsi, les exploitations percevront l'intégralité des paiements directs, même si elles ne remplissent pas entièrement les conditions requises. Par ailleurs, les droits de douane sur les importations de foin ont été supprimés. Ceux sur le maïs fourragé devraient baisser à compter du 15 août. Enfin, les exploitations confrontées à des difficultés de trésorerie pourront solliciter des prêts sans intérêt. En cette période de canicule, la recherche de fraîcheur a visiblement profité aux remontées mécaniques suisses. Le mois de juillet confirme le bon début de saison pour les installations helvétiques. Sur l'ensemble du pays, les premières entrées ont augmenté de 7% par rapport à l'année dernière. Les installations de l'Oberland bernois ont notamment tourné à plein régime. Seul bémol toutefois, les régions de Vaud et Fribourg qui suivent la tendance inverse avec une baisse de l'ordre de 10%. L'Iran dit s'être accordé avec le sultanat d'Oman sur un nouvel itinéraire de transit des navires dans le détroit d'Ormuz. Et Téhéran de préciser que les deux pays travaillent actuellement sur une déclaration conjointe, mais que la réouverture dépendra avant tout des actions de Washington. L'étage supérieur d'une fusée de SpaceX s'est bien écrasé sur la Lune. Confirmation hier sur la base des observations scientifiques réalisées grâce à un télescope au Chili qui a permis de capter des preuves d'un nuage de débris. C'est l'équivalent de la taille d'un bus qui a frappé la surface de la Lune. La collision a dû créer un cratère que les agences spatiales espèrent maintenant pouvoir documenter. On garde les yeux vers le ciel avec l'éclairage public qui sera en partie éteint dans les communes de Neuchâtel, de La Chaux-de-Fonds et du Locle dans la nuit du 12 au 13 août prochain. L'objectif, limiter la pollution lumineuse pour permettre à la population de mieux observer le ciel et surtout les étoiles filantes durant la nuit des Perséides. À Rome, des archéologues ont découvert près du Colisée un édifice datant du IIe siècle, richement décoré de mosaïques et de fresques. Le bâtiment pourrait avoir servi de caserne aux pompiers et aux gardes de nuit de la Rome antique. Des analyses complémentaires sont toutefois encore nécessaires pour confirmer l'origine et la fonction exacte de l'édifice. Football, l'aventure européenne du FC Sion passera ce soir par l'Arménie. Les Valaisans seront opposés au FC Noah Erevan en match aller du troisième tour de qualification pour la Conference League. Rencontre à 18h à suivre sur RTS2. Le FC Thun, Saint-Gall et Lugano sont également en lice ce soir en Europe. Le retour d'un soleil généreux ce jeudi matin. Quelques cumulus toutefois sont annoncés dans les Préalpes et les Alpes en cours de journée. Des averses ou des orages sont également possibles dans le Haut-Valais et en région du Simplon dans le courant de l'après-midi. Le mercure en pleine oscillera entre 17 degrés ce matin et jusqu'à 30 au meilleur de la journée.
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0: 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Il est 7h. Sandra Viscardi.
1: Médaille d'or et championne olympique. Suisse.
2: Lara Kuhn.
3: Et Lara Kuhn. Perami pour l'or.
4: Perami, oui.
3: Et ça s'applaudit, mon Patrice, parce que... On l'a attendu, elle l'a attendu longtemps, mais cette fois-ci c'est fait. 11 février 2022, Lara Gutberami est championne olympique pour la première fois de sa monstrueuse carrière.
5: Oui, une immense page du ski alpin et du ski suisse se tourne. Lara Gutberami, 35 ans, a annoncé hier sa retraite sportive. Au terme d'une carrière exceptionnelle, longue de près de 20 ans, une championne au caractère bien trempé, Alain Thévaux, mais surtout une skieuse d'une polyvalence et d'une élégance rare.
6: Lara Gutberami a fait ses débuts en Coupe du Monde à seulement 16 ans, avant de décrocher sa première victoire à 17 ans à Saint-Moritz. La Tessinoise va ensuite s'imposer parmi les meilleurs athlètes du Cirque Blanc, malgré les blessures et plusieurs coups d'arrêt. Son palmarès est immense, 48 victoires et 101 podiums en Coupe du Monde, 2 grands globes de cristal, 7 petits globes, 2 titres mondiaux et surtout l'or aux Jeux Olympiques en Super-G à Pékin en 2022. Une carrière exceptionnelle, marquée par son ski puissant, fluide et spectaculaire, mais aussi une personnalité qui n'a jamais laissé indifférent. Privée des Jeux de Milan Cortina en février dernier en raison d'une blessure, Lara Gutberami espérait secrètement poursuivre jusqu'aux Mondiaux de Crans Montana 2027, mais son corps a dit stop.
5: Marlène Resserre, le jaune lui va si bien que la Bernoise portera toujours le maillot de leader du Tour de France cycliste femme tout à l'heure au départ de la 6e étape entre Montbrison et Tournon-sur-Rhône avec 6 difficultés répertoriées. Hier, c'est sa grande rivale Demi Vollering qui s'est imposée au sprint à Belleville en Beaujolais sans avoir pu décrocher la Bernoise dans cette étape. L'Iran et Oman se seraient entendus sur la gestion du détroit d'Ormuz, un nouvel itinéraire de transit des navires dans le détroit. Pas de détails encore sur l'accord qui est en cours de rédaction et dont l'application dépendra de l'attitude des États-Unis qui imposent un blocus naval à l'Iran. 2 soldats réservistes israéliens ont été tués hier au cours de combats dans le sud du Liban où Israël affronte le groupe militant Hezbollah soutenu par l'Iran. Ce sont les premiers morts israéliens dans le sud Liban depuis le 28 juin et les accords signés entre Israël et le Liban. C'est aujourd'hui que doit se tenir en Allemagne un sommet sur l'impact économique des basses eaux. Un sommet qui répond à l'avertissement lancé cette semaine par l'Institut de l'économie allemande de Cologne. Le bas niveau des fleuves pourrait mener à une stagnation économique en Allemagne, voire même à une récession. Parce que, Katia Scher, les bateaux peuvent être moins chargés et les marchandises ne peuvent plus être acheminées aussi facilement.
7: Le scénario est connu, il s'était déjà présenté en 2018. La sécheresse du Rhin avait pesé sur la croissance. Le niveau du fleuve, véritable artère commerciale européenne, a des conséquences directes sur l'industrie manufacturière qui pèse lourd dans l'économie allemande et dont les usines longent le fleuve. Simon Iglesias, économiste à l'Institut de Cologne.
8: C'est particulièrement vrai pour les industries qui exigent beaucoup de transport, comme les industries lourdes, la chimie, l'acier, la construction, celles qui dépendent des matières premières et de la livraison de produits de masse. Et bien sûr, avec une capacité de chargement diminuée pour les bateaux, le coût augmente, il y a des retards de livraison, ce qui se traduit par une hausse des prix et même une diminution de la production, et c'est ce qui a au final un effet sur la croissance.
7: Le problème n'est pas propre à l'Allemagne. En Suisse, la hausse du prix à la pompe, du diesel en particulier, est en partie liée à l'assèchement du Rhin. Ailleurs, le manque d'eau a aussi des répercussions. La sécheresse du Danube complique l'approvisionnement en électricité de la Hongrie, de la Roumanie et de la Serbie. Dans la plaine du Pô, elle menace les cultures, avec là aussi des conséquences économiques. Raison pour laquelle, selon Simon Iglesias, le réchauffement climatique, plutôt que d'être traité comme un problème purement environnemental, doit être compris comme un problème global, industriel, économique et agricole notamment.
5: Oui, la Confédération fait un geste envers les agriculteurs à la peine à cause de cette sécheresse. Les exploitants perçoivent l'intégralité des paiements directs, même si leur exploitation ne remplit pas entièrement les conditions requises. Et les droits de douane sur les importations de foin ont été supprimés dès le 1er août. La canicule et les défis qu'elle pose aux villes, exemple à Genève, qui mesure déjà l'impact du dérèglement climatique dans l'espace public, avec Mathilde Salamin, des coûts inattendus pour son service de la voirie.
4: C'est le constat de la ville de Genève. Face à un climat plus chaud, nos modes de vie évoluent. On passe plus de temps en terrasse, dans les parcs, bref, à l'extérieur. Problème, les déchets jetés par terre, abandonnés dans l'espace public, sont eux aussi de plus en plus nombreux. Pour suivre le rythme, la ville a étendu les horaires de nettoyage de la voirie. Il y a 5 ans, ses agents travaillaient de 4h du matin à 15h30. Aujourd'hui, les journées se terminent à 20h. Un coût pour la ville, et ce n'est pas le seul. Autre exemple. Pour lutter contre les îlots de chaleur, Genève a mis en place des espaces végétalisés, pelouses et gravillons notamment. Seulement voilà, ces surfaces naturelles ont besoin d'un entretien particulier. Entretenir un mètre carré végétalisé demanderait 13 fois plus de travail qu'un mètre carré de bitume. Résultat, en 10 ans, les charges d'entretien de la ville de Genève ont bondi de 13%. Mais malgré cette facture à la hausse, pas question de faire marche arrière. Pour la ville, la lutte contre le réchauffement urbain reste une priorité absolue.
9: Et elle reste au cœur du plan propreté 2026-2030 que la ville vient de présenter. Soleil et cumulus sur les crêtes en fin de journée. Ils provoqueront quelques orages en Haut-Valais ce soir. 31 degrés au maximum. Bis repetita demain. La bis sur le plateau en plus.
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10: Aucune perturbation n'est à signaler sur les routes de Suisse romande, mais pour consulter l'inforoute en tout temps et en temps réel, le site rts.ch/trafic est à votre disposition.
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10: Victoria Turian. Ouais. Je savais bien qu'il manquait quelque chose. 7h06, aïe aïe aïe, certaines d'entre vous sont déjà debout depuis une heure, voire deux, voire trois. Et puis il y a celles et ceux qui négocient encore avec leur doudou, avec leur duvet, avec leur oreiller et qui hésitent. Oh, comme je vous comprends. Et puis il y a nous, réunis ici à 7h d'une indécence crasse, mais avec la ferme intention d'en faire quelque chose de joli, de doux, de boogie, pourquoi pas. Regardez dehors, le soleil a déjà pris son service, l'air est doux. Alors autant commencer par ce qui fait du bien, un peu de lumière, beaucoup de musique et la joie de vous retrouver. Bonjour, bienvenue à vous.

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outre la douce nostalgie et des photos de voyage de Benabar, avec les épices du souk du Caire tout à l'heure, et l'adrénaline des sentiments modernes, du Bernois à l'instant, Luca Eni avec le titre Vertigo, il n'y a qu'un pas, celui qui nous fait passer du souvenir tout beau, tout chaud, au vertige de l'instant présent.

Un festival, moi je vous dis. Ici ça groove, là-bas ça vibre. C'est que la musique possède ce pouvoir magique de nous faire passer d'une extrême à l'autre en un battement de cils. On peut commencer la soirée du matin au sommet de l'extravagance et du lâcher-prise totalement disco à paillettes avec le fric de Chic. Et puis au détour d'une mélodie plus sombre, on va glisser dans la confidence, dans la vulnérabilité, dans d'une autre beauté, une sorte de romance. La fragilité avec pas vraiment de Malik Judy, et ben c'est comme ça. Dans l'amour avec toi. Et ça dure jusqu'à 10 heures.

C'est écrit, revisité, ma foi, d'une drôle de manière par Cabrel. Je m'explique, hein, je dis ça parce qu'ils font souvent ça, les artistes. Aznavour était assez spécialiste, mais nous, quand on va les voir en concert et qu'ils chantent comme ça, hein, qui tournent un petit peu autour de la chanson, qu'ils la revisitent, alors on ne peut pas chanter avec eux. Alors vous voyez, c'est une grande frustration. Je ne sais pas si vous avez aussi parfois ressenti ça. N'empêche que c'était quand même pas mal, bien. C'est écrit à 7h31, l'histoire qui raconte... Ben voilà cet homme un peu perdu, un peu prisonnier d'un souvenir qui danse derrière les brouillards. Voilà. Quelques années plus tard, Adrien Gallo explorait plus ou moins cette même hantise sur une pop un peu différente, un peu plus vaporeuse, et ça donnait ce titre que j'ai perdu, Dernier souvenir du futur. Ben voilà, tout va bien. Nous sommes ensemble jusqu'à 10h. L'amour à la plage. 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

magnifique Mathieu Bogart qui nous embarque dans son espèce de road movie comme ça, intime, mélancolique et nostalgique. C'est quand même le plus fort hein, pour raconter des histoires comme ça, assez profondes, mais sur un ton plutôt léger. Ça m'avait manqué. Ça m'a manqué le titre de Du Suisse Cavalier Seul, juste avant.

C'est vraiment la meilleure, hein. Madeleine Peyrou sur l'album Careless Love en 2004, qui revisite avec beaucoup de classe, qui transforme ce classique de Leonard Cohen en une espèce de valse jazzy, assez tripante comme ça. Dance Me to the End of Love. Nick Kershaw était là tout à l'heure. The Riddle. Et c'est Madame Rêve qui s'installe avec Alain Bashung. À 7h45. Vous venez de vous lever ?

Viva la vida, ce titre de Coldplay qui raconte le vertige d'un roi déchu qui contemple les ruines de sa gloire, ma foi, désormais passée derrière. Une jolie réflexion sur la fragilité du pouvoir et sur le temps qui passe. Et puis, c'est vrai que c'est beau, c'est intense, c'est puissant, c'est mélancolique. Et avec toutes ces cordes, eh bien, ça fait vibrer tout notre petit corps. Oui, on est comme ça, dans l'amour à la plage. Tout à fait.

0: 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Le deuxième degré au rendez-vous est le bon son pour vous faire chalouper coûte que coûte. Ah, qu'est-ce que c'était bon. 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Un jeu tout à l'heure après les infos. 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Il est 8h.
1: Sandra Viscardi.
2: Elle a décidé d'écouter son corps meurtri. Lara Gutmérami met fin à sa carrière de skieuse. Spécialiste de vitesse, la Tessinoise a un impressionnant palmarès. Un titre olympique, 2 de championne du monde, 101 podiums Coupe du Monde, dont 48 victoires. Une championne au caractère bien trempé et très précoce. Une skieuse qui a éclos grâce au soutien de sa famille, qui l'a secondée tout au long de sa carrière. Comme l'explique Patrice Morisot, ancien entraîneur de l'équipe de Suisse féminine.
3: Bah, je crois que c'était vraiment important, comme elle était tellement précoce, arrivée à faire un premier podium en Coupe du Monde à 16 ans, la structure familiale a été importante, elle l'a accompagnée jusqu'à la fin de sa carrière. Pour moi, ses parents ont été le déclencheur et ont vraiment tout fait pour sa carrière.
2: Patrice Morisot dans la matinale sur RTS Première. Comment améliorer la coordination de l'armée en cas de crise? Le contrôle fédéral des finances a passé au crible le nouveau concept de logistique de l'armée suisse. Et dans un rapport qu'il vient de publier, Elias Baïf, il préconise de collaborer plus efficacement avec les acteurs civils.
4: Imaginez la Suisse en guerre ou en conflit de haute intensité, comme disent les experts. Pour tenir le choc, le pays n'a pas seulement besoin d'armes et de soldats entraînés, mais aussi d'une logistique à la hauteur. Il faut des lieux pour entreposer ses stocks, des véhicules pour ravitailler les troupes ou encore une pharmacie suffisamment garnie. Depuis 2023, l'armée planche donc sur un nouveau concept logistique, mettre au mot décentralisation. Plus l'armée suisse entrepose par exemple ses chars et ses blindés dans des lieux différents, moins elle est vulnérable. Mais d'après le contrôle fédéral des finances, l'armée a sous-estimé un élément dans son concept, la dépendance vis-à-vis des infrastructures civiles. Sur ce point, Robert Scheidegger, secrétaire général suppléant du département de la défense, reconnaît les apports positifs du secteur civil.
5: En cas de conflit, nous ne pourrons pas tout faire avec l'armée seule. Il existe par exemple des surfaces de stockage que l'on peut louer auprès du secteur civil. Des moyens de transport, des véhicules sont réquisitionnés. C'était déjà le cas auparavant, car c'est possibilité existe bel et bien. Il s'agit simplement d'utiliser ces infrastructures civiles.
4: D'une façon générale, ce nouveau concept logistique est abouti, estime le contrôle fédéral des finances. Début de la mise en œuvre l'an prochain. Quand bien même, à la fin, l'armée est toujours dépendante de la même contrainte pour mener ses desseins à bien, l'argent.
2: À Bâle, le ministère public de la ville ouvre une procédure pénale pour homicide par négligence suite à l'épidémie de légionellose qui a fait un mort. Deux nouvelles infections ont été recensées hier, ce qui porte à 28 le nombre de cas. Une nouvelle route dans le détroit d'Ormuz. L'Iran et Oman sont tombés d'accord. Le document est en cours de rédaction. Son application dépendra des États-Unis et de leur blocus naval de l'Iran. En France, deux créateurs de vidéos en direct sur le web viennent d'être condamnés pour avoir transformé la maltraitance de personnes vulnérables en divertissement sur Internet. Naruto et Safine animaient la chaîne sur laquelle un homme, Jean Pormanov, est mort en direct l'été dernier devant des milliers d'internautes. Benjamin Louis, ils ne sont pourtant pas condamnés pour cette mort, mais que leur reproche exactement la justice ?
6: Eh bien, d'avoir organisé pendant près de 2 ans un véritable système de violence et d'humiliation. Jean Pormanov et un autre quadragénaire sous curatelle avaient été transformés en souffre-douleur à qui étaient infligés des insultes, des gifles, des coups de pied, des coups de fouet, voire même des coups de batte. Le tout diffusé pendant des milliers d'heures sur Internet. Ces scènes pouvaient réunir jusqu'à 20 000 spectateurs. La défense évoque un divertissement potache entre amis, parfois aller trop loin. Mais le tribunal a considéré que la violence était devenue le cœur même du programme. Une cruauté monétisée, les protagonistes pouvaient toucher jusqu'à 6 000 euros par mois, davantage encore pour Naruto. Le streamer est condamné à 2 ans de prison avec sursis et 15 000 euros d'amende. Safin, lui, à 18 mois avec sursis et 5 000 euros. Tous les deux sont aussi interdits de publier en ligne pendant 6 mois. Quant à la mort de Jean Pormanov, l'enquête a été classée sans suite après l'autopsie. Aucun lien pénal n'a été retenu. Benjamin Luis, RTS, Paris.
2: Tennis, Melina Bencic s'est facilement qualifiée pour le troisième tour du tournoi de Toronto. La Saint-Galloise a battu l'Américaine Sloane Stephens 6-1, 6-3 en 1h36 de jeu. Sa prochaine adversaire sera une autre Américaine, Taylor Townsend. Et Marlène Reusser conserve son maillot jaune de leader du Tour de France cycliste femme. La Bernoise, deuxième hier, derrière sa dauphine Demi Vollering lors de la cinquième étape, Grégoire Perroux.
7: 12 secondes, c'est désormais ce qui sépare Marlène Reusser et Demi Vollering au général. Les deux femmes se sont livrées hier un duel épique. La Néerlandaise a multiplié les attaques dans les deux dernières ascensions, alors que la Bernoise ne s'est pas affolée et elle l'a suivie sans sourciller. Battue dans le sprint final, Marlène Reusser a certes concédé deux petites secondes à sa rivale, mais elle a surtout démontré qu'elle n'allait pas lâcher son maillot jaune facilement et qu'elle pouvait suivre la championne d'Europe dans les montées. Sauf retournement de situation, la victoire finale de ce Tour de France femme se jouera entre Reusser et Vollering. Elle semble au-dessus du lot après 5 jours de course, mais il reste 4 étapes et surtout celle de demain vendredi avec la mythique ascension du Mont Ventoux. Mais avant ça, Marlène Reusser va vivre aujourd'hui sa deuxième étape en jaune et comme hier, le parcours accidenté promet un nouveau beau duel entre la Bernoise et celle qui va encore une fois tout tenter pour lui chipper sa tunique, Demi Vollering.
2: Une sixième étape entre Montbrisson et Tournon-sur-Rhône qui est à suivre sur RTS2 dès 15h45. Le festival du film de Locarno, 79e édition, a débuté hier soir avec une vedette italienne sur la Piazza Grande. Isabella Rossellini a reçu un prix d'excellence pour l'ensemble de sa carrière. Les prix à Locarno, une histoire de famille chez les Rossellini puisque le père Robert en a reçu en 48, tout comme son frère Enzo il y a 3 ans. Soleil, cumulus sur les crêtes et orage en Haut-Valais le soir. On se répète un peu, hein, côté météo. 31 degrés, 30 demain avec un peu de bise sur le plateau.
1: 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Victoria Turien.
0: On s'installe, bon, c'est pas comme si on n'est pas déjà installé depuis 3h30 du matin. Ah, c'est un ressenti de 3h30 du matin. Et pourtant, c'est la joie de vous retrouver. Se faire plaisir, rêver, penser, imaginer les prochaines vacances, pourquoi pas. Ou celles à venir dans quelques jours, parce qu'il y a des gens... Est-ce que vous êtes des Aoutiens? Aoutiens, Aoutiens. Bref, on pourra gagner dans cette nouvelle heure. On ouvre les volets, on réveille les oreilles et les orteils et on laisse la musique faire le reste. Bienvenue.

La sublime voix de Joya Marlene, bah c'est vrai, elle a quelque chose d'incroyable. Et ce titre Two Lovers, et puis il y a eu un petit coup de Céline, ça fait toujours plaisir, ça fait toujours du bien. Alors que Axel Red et Renaud ouvraient le bal Manhattan Kaboul. 8h16, vous êtes bien sur RTS Pure Musique. Nous, on est plutôt à vous prendre la main et à vous emmener dans des univers. Alors que là, chez Iliana, c'est lâche-moi la main. Oh là, bon, ça arrive, hein. Les goûts et les couleurs, non ?

0: So Lonely avec Police à l'instant et puis Ilona tout à l'heure, Lâche-moi la main. On va aller voir du côté de chez Gab Bouchard et préparez-vous puisque dans quelques instants, on va pouvoir jouer, peut-être gagner. Ça, on n'est jamais complètement sûr. Je vous donne déjà le numéro 0840-543-210 pour tout à l'heure.
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0: Polo et Pan qui reprennent et drôlement bien pour le coup le cœur grenadine de Laurent Voulzy. Ça fait vraiment, ça fait bonheur. Comme ce qui vient d'ailleurs.
1: Oui.
0: 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Dans cet ascenseur, vous allez entendre une musique d'ambiance. Et sur cette musique, les paroles qui seront dites avec amour et avec foi. 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Un seul numéro, 0840 543 210 pour gagner un super cadeau.

0: Want Me avec Human League à cet instant précis où le jingle peut être envoyé.
1: Oui.
0: Option de jeu. Oui, et c'est le jingle de Rocky. Bah oui, évidemment. C'est le jingle de Rocky qui annonce que nous allons jouer à l'Ascenson. Et l'Ascenson, c'est tellement mignon à chaque fois de le dire. Eh bien, vous connaissez le principe, hein, vous entrez dans une sorte d'ascenseur et puis il y a Marie Crevoisier qui va vous lancer des paroles comme ça au visage. À vous de reconnaître parmi les quatre possibilités que je vais vous donner l'artiste à qui on a emprunté ces paroles-là. Et je crois qu'il y a Martine à l'autre bout. Oui, Martine, vous êtes là ?
2: Oui.
0: Bonsoir.
2: Bonjour.
0: Bonsoir à 8h36.
2: Oui,
0: tout va
2: bonjour,
0: bien.
2: Oui.
0: Comment ça va,
2: bonne
0: Martine?
2: Nuit.
0: Ouais, bonne nuit, ouais. Bon, on a encore une grosse journée devant nous, hein.
2: Oui, oui, tout à fait. Oui.
0: Vous appelez d'où, Martine?
2: D'Aigle.
0: Vous appelez d'Aigle. Est-ce qu'on peut dire à l'antenne votre nom de famille?
2: Vieux.
0: Oui, c'est génial.
2: Eh oui.
0: Ça, alors quand même, figurez-vous que vous avez été, je vous ai choisi grâce à ça, parce que ça s'est inscrit. Et je me suis dit, c'est quand même formidable quand même de s'appeler vieux, Martine Vieux. Et
2: voilà.
0: vous m'avez dit votre nom, vous m'avez dit, oui, c'est le contraire de jeune.
2: Eh ben oui, parce qu'il y en a beaucoup qui ne comprennent pas, alors je dis le contraire de jeune, comme ça c'est...
0: Oui, exactement.
2: Je l'ai trouvé.
0: Ouais.
2: Voilà.
0: Et vous savez, c'est toujours rigolo, parce qu'on a toujours plein de petits noms pour parler des vieux,
2: oui.
0: Hein, alors que c'est pas péjoratif,
2: oui.
0: On dit les anciens, les aînés, tout ça,
2: oui.
0: Alors que pour les jeunes, il n'y a pas 36 000 manières de dire. Enfin bref, c'est une autre histoire.
2: Oui.
0: Vous vous appelez d'Aigle, et comment allez-vous?
2: Ça va bien, merci.
0: Ça va bien.
2: Oui,
0: vous
2: oui.
0: Habitez à Aigle, vous êtes en vacances. Qu'est-ce que vous faites par là-bas?
2: Non, je ne suis pas en vacances. Je suis là. Voilà, je vis là.
0: Vous vous promenez dans la vie.
2: Voilà, j'ai pas ma petite vie. Voilà.
0: Voilà, ouais. C'est bien. Très bien.
2: Oui.
0: Alors, on va vous mettre un son dans les oreilles. Et puis, je vous donnerai quatre possibilités. Et puis, vous allez me donner la bonne. Hein. Et puis, si ce n'est pas la bonne, eh ben, y a Madeleine qui attend. Hein, on verra.
2: Voilà,
0: on va essayer.
2: Oui.
0: Je me tais.
2: Oui.
0: Je vous mets les propositions dans les oreilles. C'est à vous, Martine.
2: OK. Oui.
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0: Aïe, aïe, aïe, aïe, aïe, aïe. Alors,
2: aïe, aïe, aïe, aïe, aïe.
0: Ouais, il y a un mot qui va vous mettre sur la voie, c'est crash. Alors, je vous donne les propositions. Hein. La première, est-ce que c'est Hélène Ségara? Deuxième, Dusty Springfield. Troisième, Marguerite. Quatrième, Véronique Sanson. Qu'est-ce que vous décidez, Martine?
2: Oh, oh là là.
0: La 1, la 2, la 3 ou la 4. Ouais, c'est dur. C'est Crash qui doit vous mettre sur la voie.
2: Crash.
0: Ouais. C'est le titre de la chanson. Ouais, vous l'avez ou vous l'avez pas?
2: Véronique Sanson, je ne connais pas de chanson avec Crash. Enfin, je ne crois pas.
0: Et encore Hélène Ségara, Dusty Springfield ou Marguerite?
2: Hélène Ségara, pas, je crois pas.
0: Ouais, vous y allez par déduction,
2: par
0: vous avez le droit. Bah oui, mais c'est très bien, par élimination. Ouais.
2: Marguerite, je connais pas tellement, pas vraiment.
0: Ouais, c'est peut-être.
2: Je crois que c'est une nouvelle chanteuse.
0: Oui, tout à fait.
2: Je connais pas vraiment.
0: Ouais, une chanteuse.
2: Je dirais la 2, je sais pas.
0: Dusty Springfield.
2: Ouais, je sais pas, au hasard.
0: Ah.
2: Ouais, bah je crois pas.
0: Non! C'est pas la peine.
2: Non.
0: Oh.
2: Eh ben voilà.
0: Je suis désolée, Martine.
2: Mais c'est pas grave.
0: Je suis navrée.
2: Ce sera pour une autre fois.
0: Exactement.
2: Oui.
0: Je pense que c'est bien.
2: Oui.
0: Et merci donc, en tout cas d'avoir joué. Et puis
2: oui.
0: J'adore. Vous avez des enfants, Martine?
2: Oui, une fille, oui.
0: Une fille, elle s'appelle donc... c'est quoi son prénom?
2: Céline.
0: Céline
2: mais
0: Vieux.
2: Elle est jeune, elle.
0: J'adore. Ah, c'est extraordinaire. Bon, très
2: elle
0: bien.
2: Est jeune. Voilà.
0: Bon, super. Merci. Je vous souhaite une excellente journée,
2: mais
0: Martine.
2: Je pourrais savoir. Excusez-moi, je pourrais savoir quelle était la bonne. Ah non, parce que.
0: Ah, je vais voir. Il y a Madeleine. Oui, il y a Madeleine de l'autre côté.
2: Ah,
0: on va voir.
2: D'accord.
0: Oui, on va voir si Madeleine elle a la bonne réponse.
2: D'accord.
0: Hein?
2: Ok.
0: Merci beaucoup, Martine.
2: Merci.
0: À bientôt.
2: Au revoir. Bonne journée.
0: À vous
2: merci.
0: Aussi. Bonjour, Madeleine.
4: Oui, bonjour, Option Musique.
0: Bonjour, comment allez-vous?
4: Alors, ça va très bien, parce que je suis contente de vous avoir atteint.
0: Ouais, oui, exactement. Voilà. Oui, parce que vous avez été la première, en fait. Vous avez été la première. Oui. J'ai vu le téléphone, j'ai vu votre nom qui bougeait comme ça. Vous étiez. Oui. Donc, vous méritez d'être à l'antenne. J'espère que vous avez la bonne réponse. Mais je vais vous les remettre dans les oreilles, hein, pour qu'on soit. Que vous ayez les mêmes chances que tout le monde.
4: Oui.
0: Vous êtes d'accord?
4: Oui.
0: Oui. Vous appelez de Martigny, oui, oui. Hein, vous, Madeleine?
4: J'appelle de Martigny.
0: Ouais. Je vous mets la chanson. Allez.
4: Oui.
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0: Ok, très bien. Donc, quatre possibilités, Madeleine. Hélène Ségara, la première. Deuxième, Dusty Springfield. La troisième, Marguerite. Ou la quatrième, Véronique Sanson.
4: Alors, moi, je pense à Marguerite, que je connais pas bien.
0: Eh ben, figurez-vous que vous pensez bien. Eh ben, c'est bon, c'est la bonne réponse, Madeleine.
4: Ah.
0: Oh, voilà. Je suis contente pour vous. C'est le chien qui vous a donné la bonne réponse.
4: Pardon ?
0: J'entends un chien qui aboie.
4: Oui, c'était dehors. Non, non.
0: C'est pas. Ah, d'accord, c'est pas chez vous.
4: Oui.
0: D'accord. Bon, ben, super. Oui, c'était justement ce titre Crash de Marguerite. Alors, ça, c'est cool quand même que vous l'ayez eu. Est-ce que ça vous a donné quand même. Elle vous a mis un peu sur la voie, Martine, tout à l'heure.
4: Non, alors, c'était une dame. Une femme. Donc, Hélène Ségara, il me semble que c'est pas son genre de musique, 17 ouais. ans. Et puis, Véronique Sanson non plus. Alors,
0: ouais.
4: déduction de Marguerite. Voilà.
0: Oui, c'est ça. Alors, elle avait fait la même déduction que vous. Puis, comme elle ne connaissait pas Marguerite, elle a choisi Dusty Springfield. C'est vous qui remportez ce cadeau et ces deux entrées au zoo et à la piscine dans la vallée du Trien. Alors, ça, franchement, je pense
4: que
0: c'est un joli cadeau, non?
4: Oui, c'est au zoo des Maricottes. Alors.
0: Oui, c'est ça. Exactement.
4: Oui.
0: Vous êtes contente?
4: Oui, très contente.
0: Cool. Eh ben, nous, on est aussi contentes de vous avoir fait plaisir. Marguerite, vous restez hors antenne pour que je prenne vos coordonnées. Et puis, je vous souhaite une excellente
4: Madeleine,
0: journée.
4: Hein,
0: Madeleine, je vous appelais comment?
4: Oui. Madeleine.
0: Oui. Oui, parce qu'entre Marguerite, Madeleine et Martine, voilà. C'était le trio de ce matin.
4: Oui.
0: Je vous souhaite une bonne journée, Madeleine. Merci beaucoup d'avoir joué.
4: Merci
0: à très bientôt.
4: Merci beaucoup à tous les auditeurs aussi.
0: Oui, hein. Avec plaisir.
4: Je suis très contente parce que j'habite pas loin des Maricottes, il y a une piscine,
0: super.
4: Des eaux, il y a un restaurant.
0: Mais génial.
4: Et on va y aller avec mon petit-fils qui a 10 ans, qui adore cet endroit.
0: Comment il s'appelle le petit-fils?
4: Il s'appelle Ulysse.
0: Oh, classe. Ulysse et Mado, oui. Madeleine.
4: Oui.
0: Voilà. Aux eaux et à la piscine. Bah, très bien.
4: Oui.
0: Bonne journée à vous, oui. Puis restez hors antenne pour les coordonnées. Merci.
4: Oui, merci beaucoup.
0: Au revoir.

0: Attention, il va y avoir du portugais. Amiga da minha mujer. Bon, ça va, c'est où, Georges? Le crash test de Marguerite qui a permis à Madeleine, et non pas Martine, de remporter un très joli cadeau. Voilà. Un autre quelqu'un, Sophie Decouet, Simon Jacquard.
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0: Hi. Voilà, c'était pour que vous entendiez le rire de Sven Sack qui reprend le flambeau à 10h, mais qui est quand même là, juste pour papoter un petit peu avec sa collègue préférée. Lighthouse Family. Et puis tout à l'heure, nous étions avec un autre quelqu'un, Simon Jacquard et Sophie Decouet. Bah oui, mais dis donc, il est bientôt l'heure des infos, mes amis. RTS. On sera là avec tout un tas de choses merveilleuses, plans serrés et de la bonne musique. RTS Option Musique, il est 9h. Et voilà, et normalement, ben, y a des petites infos qui arrivent. Hein. Et ben, elles ne sont pas arrivées. Et alors là, on se dit, mais que se passe-t-il? On vous met un peu de musique, quitte à avoir, ma foi, ben, peut-être les infos qui arrivent. Ou alors vous les entendez, je parle dessus, mais je ne crois pas. Je ne crois pas que ce soit ça. Non, il y en a fait rien. Allez, bon, et ben, Sven, prenez le micro. Non, on va mettre un peu de musique. Allez.
1: Ouais, laissez parler.
0: Empire of the Sun, Walking on a Dream. Un rêve ou un cauchemar, plutôt. Voilà. Si les infos arrivent, j'enlèverai la musique. Voilà, bah, ça veut dire qu'on est là, bien présent ici, maintenant.

Carmen par Stromae, à l'instant Empire of the Sun, tout à l'heure Walking on a Dream, le rêve de retrouver Plan Serré et Cat Stevens toute cette semaine à 9h30 avec un tout nouveau titre mis à l'honneur. Et puis la semaine prochaine, vous avertir que ce sera une merveille qui s'installera pour une semaine. Elle se prénomme Blossom Dearie.

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Shirley Bassey, à l'instant, almost like being in love. Presque comme être amoureux. Nous étions avec Barcella tout à l'heure, ma douce. Benson Boone, The Time of My Life.

Le fil qui sortait en 2005 avec ce titre phare, Ta douleur, qui a mis vraiment en avant Camille. Ce morceau d'ailleurs qui a permis à Camille de remporter 2 victoires de la musique en 2006 grâce à son talent incroyable. Franchement, tout ce qu'elle fait, cette femme, est merveilleux.

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Alors, chez nous, on dit 73, hein, monsieur Delerme. Les filles de 1973, avec Vincent et Martia tout à l'heure, le titre Mazo. Dans quelques instants, Plan Serré, qui revisite un peu le parcours de Cat Stevens avec un gros plan sur le titre Moon Shadow. Peut-être que vous avez reconnu déjà cette petite intro. Généralement, les fans des Red Hot Chili Peppers la connaissent par cœur. Voici à 9h27, Madame, Monsieur, Under the Bridge. 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
1: Parfois les plus grandes chansons naissent d'un tout petit instant. Aujourd'hui dans Plan serré, nous retrouvons Cat Stevens au début des années 70. Sa carrière est à son sommet, les albums s'enchaînent, le public est au rendez-vous. Mais lui continue à observer le monde avec les yeux d'un rêveur. Alors un soir, il marche dans la campagne anglaise. La pleine lune projette son ombre sur le sol. Un phénomène banal, en somme, peut-être. Sauf que Cat Stevens, lui, s'arrête. Il regarde cette silhouette qui l'accompagne et paf, une idée surgit. Même dans l'obscurité, quelque chose nous guide. C'est ainsi que naît la chanson « Moon Shadow ». Une chanson lumineuse, presque enfantine. Elle imagine toutes sortes de pertes, une main, un œil, une jambe, mais elle refuse absolument le désespoir. Au fond, ça parle de résilience et de cette capacité à continuer malgré tout, malgré les obstacles. Chez Cat Stevens, les chansons ne donnent jamais de leçons, elles tendent simplement une main, une ouverture et un peu d'espoir. Et parfois, c'est simplement ce dont nous avons besoin. Voici Moon Shadow aujourd'hui dans Plan serré.

Mattia Bazar, per un'ora d'amore. Qu'est-ce que vous seriez prêt à faire pour une heure d'amour? Hein, bah là vous en avez eu trois, hein. L'amour à la plage, c'est jusqu'à 10h. Bah oui, mais si, mais mes lunettes, j'ai mes loupes, j'arrive pas à voir l'heure. 9h39. Équipe heureuse, public heureux, famille heureuse. Voici les Négresses Vertes.

C'est une aventure hein, d'entendre ce titre Mr. Blue Sky avec Electric Light Orchestra. Ilo, comme disent les grands fans. Et puis les Négresses Vertes, tout à l'heure, nous interprétaient Famille Heureuse. On retourne en Suisse avec Cassimi, le Jardin des Regrets. Ouais.

0: celui du temps.
1: Le bruit du temps avec la merveilleuse Mila Lavalaisanne. On reste en Suisse avec Colin Jean, Flowers, et c'était fun tout à l'heure. 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

0: Colin-Jean. Hein, c'est beau, ces petites fleurs envoyées comme ça pour vous dire ciao ciao. On se dit à bientôt.
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0: De mon côté, ce sera demain 7h. Juste après les infos, c'est Sven Sack qui reprend le flambeau. Je vous souhaite une excellente journée. Vous êtes bien sur RTS Option Musique. Il est 10h.
2: Sandra Viscardi.
3: 0,1 point de pourcentage en plus. Le chômage a légèrement augmenté en juillet en Suisse. Le taux national s'établit à 3%. C'est assez normal en été, avec l'arrivée sur le marché du travail des nouveaux diplômés. La Poste augmentera les tarifs des lettres à partir de l'année prochaine. Ce sera 1,40 francs pour un courrier A et 1,10 francs pour une lettre en courrier B. Les prix des colis resteront en revanche inchangés jusqu'en 2029. C'est M. Prix qui l'annonce ce matin après discussion avec le géant jaune. Il s'agit en fait d'assurer les coûts du service universel. Au Tessin, le co-président du Parti Socialiste, Fabrizio Sierica, retire sa candidature au Conseil d'État pour les élections d'avril prochain. Il y a quelques jours, il avouait avoir été flashé à 104 km/h sur un tronçon limité à 50. Le Parti Socialiste tessinois reconnaît que cette affaire risque d'entamer la confiance envers les institutions ainsi que la crédibilité de Fabrizio Sierica, notamment sur les questions de sécurité routière. Le parti lui maintient toutefois son soutien dans ses fonctions de coprésident et de député au Grand Conseil. Il considère que ce seront les électeurs qui décideront lors des prochaines élections s'ils méritent encore leur confiance. Une nouvelle route dans le détroit d'Ormuz. L'Iran et Oman sont tombés d'accord. Le document est en cours de rédaction. Son application dépendra des États-Unis et de leur blocus naval de l'Iran. Le Pakistan espère en tout cas que ça amènera les États-Unis et l'Iran à reprendre leur pourparlers. Et c'est dans ce contexte qu'on apprend la visite dès aujourd'hui et jusqu'à dimanche en Arabie Saoudite du Premier ministre et du chef de l'armée du Pakistan. Leur pays, rappelons-le, est le médiateur entre Téhéran et Washington dans leurs discussions. Et l'Arabie Saoudite, elle, par contre, s'est rangé dans le camp américain dans cette guerre. Israël a mené dans la nuit une série de frappes contre deux localités du sud Liban. C'est dans cette région aussi qu'elle a perdu hier deux soldats réservistes lors d'affrontements avec le Hezbollah. Les frappes russes sur l'Ukraine cette nuit ont fait 7 morts, 6 dans la région de Soumy et Kharkiv. Et en mer Noire, un marin est mort sur un navire plein de blé ukrainien qui quittait la région d'Odessa. La Russie, elle, affirme avoir abattu plus de 600 drones ukrainiens cette nuit. Mais elle reconnaît aussi qu'un dépôt de Walbury a été touché dans la région de Tver, c'est au nord-ouest de Moscou. 2 des 7 footballeuses iraniennes qui avaient fait défection à leur équipe pendant la Coupe d'Asie en mars dernier ont été naturalisées par l'Australie. Les autres étaient finalement rentrées en Iran en raison des pressions subies par leur famille. Les iraniennes, rappelons-le, avaient refusé de chanter l'hymne national lors du match d'ouverture, ce qui avait été interprété comme un signe d'opposition au régime de Téhéran. Des roches qui dévalent le Cervin, un important glissement de terrain s'est produit hier sur le versant italien de la célèbre montagne à 3900 mètres d'altitude. Cette zone est généralement peu fréquentée par les alpinistes et l'éboulement n'a pas touché la voie normale italienne, la Cresta del Leone. Mais l'association des guides de Breuil-Cervinia dans la vallée d'Oste suspend les ascensions. Elle déconseille de gravir la montagne jusqu'à ce que les conditions s'améliorent. Côté suisse, les ascensions sont aussi déconseillées cet été. Soleil et cumule sur les crêtes en fin de journée. Ils provoqueront quelques orages en Valais ce soir. 31 degrés au maximum. Bis repetita demain. La bis sur le plateau en plus.
1: 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Sven Sack.
4: Tout à l'heure, c'était la confiture que vous avez étalée sur les tartines. Là, c'est la crème solaire sur le corps parce que on voyage, on aime bien prendre le soleil. Ah, vous avez fait l'inverse. Vous avez commencé par la crème solaire sur les tartines. Et là, vous voulez mettre la confiture, vous transformez en ruche. Ben, écoutez, c'est les vacances. Chacun son truc, hein. Nous allons butiner une jolie programmation musicale.

Les Philharmonies Martiennes, Les Innocents en 2015, titre phare qui marque alors le retour du duo après 15 ans de séparation et qui évoque donc les retrouvailles. Il y a quelque chose de très beau dans les retrouvailles. Vous savez, c'est comme à l'aéroport quand quelqu'un vous attend avec une petite pancarte sur lequel il est écrit, sur laquelle il est écrit votre nom. Pour apporter une image de saison. Enfin bon, ça c'est juste pour l'image, parce que quand on connaît quelqu'un en général assez bien et qu'on est heureux de se retrouver, on n'a pas besoin de pancarte, hein. On se connaît, et parfois même trop bien. Et puis avant Les Innocents, il y avait aussi Étienne Copé pour la reprise de Joe Dassin, ça va pas changer le monde.

Une chanson d'Elton John, George Michael la reprend régulièrement. Et en 1991, à la Wembley Arena, il crée la surprise en invitant Elton John à le rejoindre sur scène pour l'interpréter, cette chanson. Don't let the sun go down on me, Elton John et George Michael. Et puis, il vous proposait tout à l'heure un son lumineux, teinté de nostalgie aussi, avec de jolies harmonies ensoleillées, idéal pour s'évader. Le groupe de Suisse alémanique Mardi et le single Coco Limon.

Fais gaffe à toi, Mentissa. Il y avait Claire Laffut tout à l'heure avec Vérité. Martine Acheba vous rejoint dans quelques instants pour Sex, Verveine et Rock'n'Roll. On va s'intéresser avec elle aux amours des années 80. Jusque-là, voici Zazie encore. Pour éviter de faire des vieux os, son conseil, c'est de bouger, de rester actif. Speed!

0: Magnifique chanson de Norah Jones, Don't Know Why. Voici maintenant Sexe, Verveine et Rock'n'Roll. Et puis ensuite, on écoutera notamment le radar de ce mois-ci sur RTS Option Musique. Kei Yoko.
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2: Sexe, Verveine et années 80. Yay! Oui, ici en Suisse, nous sommes un pays de vaches. Et donc, nous aimons les...
3: Ça pue du cul ici.
2: Mathieu ?
4: Oui.
2: Nous aimons les bouses. Merci. C'est élégant, ça commence très bien. Alors, quelles sont les chansons les plus incroyablement ringardes, mais drôles, sympas, marrantes, délirantes et dansantes des années 80 ? Hein ? Il y en a plein, mais nous, on veut que des chansons qui parlent d'amour.

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alors il notait que, je cite, « elle veut toujours qu'on l'attache au plafond ». 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Après, ben, on a le désir qui monte.

Ah moi j'adore, j'adore. Musicalement et littérairement, aujourd'hui, je sens qu'on va atteindre des sommets. Mais pour ce qui est de l'envie de baiser, pardon, la meilleure, c'est celle-là.

0: Ah, on n'est pas loin de l'explosion de foufoune, les amis.
1: Quoi ?
0: Bah, pardon Mathieu, hein, il a honte des expressions reloues de boomer. Mais on est dans les années 80, tu comprends pas. Mais les années 80, c'était un ouragan.

Oui, un ouragan qui charriait aussi beaucoup de conneries. Je vous recommande le tire-lit-pimpon de Carlos. Y a tout, sexisme, colonialisme, beaufry. Mais à force, c'en est presque sympathique. J'ai dit presque.

0: Tire-lit-pimpon sur le chihuahua. Non, là, c'est quand même largement le podium du jour, je crois.
1: Bravo!
0: Bon, à un moment dans l'histoire, il y a des chances, ou plutôt des malchances, pour qu'un des deux fasse un truc pas cool, genre coucher avec quelqu'un d'autre. Et donc, on se quitte. Parfois, on se venge avec des airs de Sainte-Nitouche, mais salement.

Et une de mes préférées, définitivement, l'ex-footballeur Jean-Pierre François, brushing décoloré et paroles que même ChatGPT n'oserait pas proposer. Mais c'est ça la vraie poésie. Et oui, quoi qu'il arrive en amour, je te survivrai.

0: Et nous, on a survécu à tout ça. Avec Mathieu, on en a encore plein. On fera une rubrique bis de bouse. C'est bien ça, bis de bouse. Maintenant, une verveine et au lit et faites ce que vous voulez avec le tire-lit pimpon de qui vous voulez. La prochaine fois, on remonte le niveau. À bientôt.
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On vient d'entendre, là, c'est le radar de ce mois-ci, du mois d'août, des plateformes de la RTS, qu'est Yoko, artiste qui vit à Genève et qui nous propose un univers à la croisée des styles, le rap, le R&B, la pop. C'est très introspectif, organique, minimaliste. La chanson Haru. Et puis à présent, voici Minuit, le goût du sel.

L'histoire de ce duo, elle commence l'année dernière sur son album. À l'époque, Jeanne Chéral publie un morceau qui s'appelle Jean. Et sur cette chanson, elle incarne une spectatrice anonyme qui est sous le charme de Jean Dujardin et qui rêve de traverser l'écran pour le rejoindre. Il a été touché par cet hommage et il a accepté de prolonger Jean Dujardin l'aventure en passant cette fois-ci derrière le micro d'un studio d'enregistrement. Ils l'ont chanté ensemble, cette chanson « Je pense à vous, je pense à vous ». Voici Carousel à présent, Saint-Alyre. Pourquoi

0: 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Il est 11h.
1: Sandra Viscardi.
2: Un véhicule roule actuellement à contresens sur l'autoroute A9 Vevey-Martigny entre Aigle et Martigny-Fuy. Quelle que soit votre direction, rabattez-vous impérativement sur la voie de droite et ne dépassez sous aucun prétexte. Quelque 20 millions de francs, soit une hausse de 25% des montants engagés par les entreprises proposant des services de télévision et de vidéo à la demande l'an dernier dans le cinéma suisse. Oui, c'est le premier bilan de la loi Netflix approuvée en votation populaire et qui les oblige à réinvestir 4% de leur chiffre d'affaires brut dans la création cinématographique suisse. Plus d'argent pour le cinéma suisse parce qu'elles ont gagné plus en Suisse l'an dernier grâce à la progression du streaming. En revanche, leurs fenêtres publicitaires ont moins rapporté. Vous écrivez beaucoup de lettres que vous envoyez par la poste. Cela vous coûtera plus cher l'an prochain. 20 centimes de plus pour une lettre normale en courrier A, donc 1,40 francs, et 10 centimes de plus en courrier B à 1,10 francs. Le prix des paquets, en revanche, n'augmentera pas. La poste et le surveillants des prix sont parvenus à ce règlement à l'amiable après d'intenses négociations, dit Monsieur Prix. Toujours plus de travailleurs frontaliers en Suisse, 0,5% de plus à fin juin qu'à fin mars et 1,3% de plus que sur les 6 premiers mois de 2025, selon les chiffres de l'Office fédéral de la statistique. Ces 3 dernières années, le nombre de frontaliers venus de France a augmenté, alors que celui des personnes venues d'Italie, d'Allemagne et d'Autriche est resté assez stable. Du coup, sans surprise, c'est surtout dans l'arc léman et le Mittelland que travaillent ces nouveaux frontaliers. Au Tessin et à Zurich, il y a moins de travailleurs qui traversent quotidiennement la frontière. Les risques dans le secteur immobilier en Suisse ont augmenté au deuxième trimestre, mais ils restent toujours à un niveau modéré. Selon les experts d'UBS, l'activité de construction reste faible. Elle peine à absorber la demande, ce qui soutient les prix. Le taux de chômage à la hausse de 0,1 point de pourcentage à fin juillet, 3% en moyenne nationale. C'est saisonnier, notamment dû à l'arrivée de nouveaux diplômés sur le marché du travail. Le Jura est le seul canton romand à avoir bénéficié d'une baisse de 0,1 point à 4,2%. Le taux est resté stable à Neuchâtel, 4,3%, Vaud, 4,7% et Fribourg, 2,5%. Une hausse pour le Valais à 3,1% et à Genève, 5,1%. La région francophone du Jura bernois également en hausse, 4% de taux de chômage. L'Ukraine revendique avoir frappé des raffineries de pétrole loin du front, en Bachkirie. Moscou, de son côté, a visé une gare ukrainienne et un navire en mer Noire. D'ailleurs, ces frappes ont fait 7 morts, 6 sur la terre ferme, le 7e sur un navire en plein de blé ukrainien. Il avait quitté la région d'Odessa. Figurez-vous que les papillons s'adaptent au réchauffement climatique. Selon un article de la revue Nature, Ecology and Evolution, des chercheurs ont établi que 79% des changements de répartition de ces insectes sont liés au réchauffement, en plus d'autres facteurs comme le changement d'usage des terres, l'agriculture intensive, l'urbanisation, la fragmentation des habitats ou l'introduction d'espèces invasives. L'augmentation des températures pousse les espèces soit plus au nord, soit plus en altitude. Les déplacements en altitude ne représentent que 22% des changements observés. Soleil, cumulus sur les crêtes, orage en Haut-Valais le soir. On se répète un peu, côté météo. 31 degrés cet après-midi, 30 demain avec un peu de bise sur le plateau.
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3: Et il pleut en voyage sur cette première chanson de l'heure. La pluie, les caprices de la météo comme métaphore de l'isolement, de l'attente amoureuse sur le titre Achuva de Marco Ferreira. Il y a sur ce titre comme un profond besoin de connexion, de réconfort. Bienvenue à vous pour cette deuxième heure.
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faire le deuil de sa vie d'autrefois. Espoir adapté, chanson de Grand Corps Malade qu'il partage avec Anna Kova. Ce titre sorti en 2017 et qui fait écho au générique aussi de son premier long métrage sur lequel il revient sur son parcours, sur son destin brisé à certains égards. Le film s'appelle Passion.

0: il y a quelques années, Master KJ, Jérusalema. Et tout à l'heure, un artiste suisse, Jonathan Max, au travers de sa chanson, il nous disait toute l'importance qu'il pense de s'affranchir du regard des autres pour être bien dans la vie. Son titre, One Life to Live.
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0: Rosalia qui s'est lancé le défi d'écrire et de chanter une partie de ce morceau en cilicien pour rendre hommage à une figure historique, la sainte patronne Sainte Rosalia de Palerme, son titre à l'instant qui s'appelle Focurami. Et puis Courchevel pour Éolienne juste avant.
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Andrea Laszlo de Simone Immensita. Qu'est-ce que c'était joli ça. Juliette Armanet tout à l'heure, un extrait de son premier album en 2017, l'album Petite Amie. Et la chanson s'inspirait de la flèche de Cupidon sur la chanson L'Indien. Comme une métaphore là du coup de foudre amoureux. Hein, le plaisir de se soumettre à cet amour envahissant parfois qui vous transperce.

Elle vient de nous servir un café crème. Je ne sais pas si je le fais aussi bien qu'elle, évidemment que non. Rihanna, artiste suisse alémanique, évidemment. Esme, tout à l'heure, son premier single en 2023. Esme révélé au grand public en participant à l'émission The Voice. Memento, sa chanson.

Merci d'écouter RTS Option Musique en ce jeudi matin. Vous faites peut-être partie des chanceux qui est en vacances ou alors vous avez repris le travail. Quoi qu'il en soit, on vous souhaite une excellente matinée avec ces chansons qui sont à vos côtés ce matin. On vous encourage dans l'effort si vous travaillez. À l'instant, Mélissa, Quoi faire de moi, et un peu plus tôt, Vita, Slimane, Saïra.

Michael van der Heide, tout à l'heure, tombé en love, et dans les années 90, vous êtes peut-être tombé en love, amoureux de cette chanson de Depeche Mode, que vous avez peut-être sur une cassette à la cave. Personal Jesus.

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0: 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Il est midi.
1: Sandra Viscardi.
2: Les pompiers français annoncent que l'incendie qui a ravagé 240 hectares de forêt en Isère dans le massif des Clapes depuis lundi est toujours stable ce matin. Le feu n'a pas progressé cette nuit malgré quelques reprises constatées. C'est un soulagement parce que le secteur est difficile d'accès. D'ailleurs, 7 sapeurs ont été blessés depuis lundi. Et ces incendies en France sont souvent provoqués par la main de l'homme. Alors, c'est parfois intentionnel, mais pas que. La négligence est aussi à l'origine de nombreux foyers. Un récent sondage montrait que 22% des fumeurs français jettent leur mégot par la fenêtre lorsqu'ils roulent sur l'autoroute. Alors un député propose de taxer les fabricants de cigarettes. Yannick Deder, élu des Républicains de l'Isère, rappelle que les mégots jetés dans la nature sont à l'origine de départs de feu, mais qu'ils polluent aussi durablement les sols et les cours d'eau. Yannick Deder.
3: Il y avait déjà des comportements qui sanctionnent les fumeurs qui jettent leur mégot. Mais il n'y avait rien au niveau des fabricants de tabac sur cette lutte contre l'impact environnemental des mégots. Donc c'est aussi une juste répartition de la charge vis-à-vis aussi des fabricants. C'est 2% en gros du prix de vente, ce qui fait à peu près 15 euros pour 1000 cigarettes vendues. Donc ça représente à peu près un fonds de 350 millions d'euros qui sera utilisable pour les SDIS, pour l'Office national des forêts, pour le Centre national de la propriété forestière, pour les associations, pour les collectivités locales, pour permettre justement la régénération des zones humides, la régénération des forêts, les équipements pour les pompiers et la dépollution des sols et des eaux.
2: Yannick Neuder sur France Info. Et les pompiers suisses engagés dans la lutte contre les feux de forêt en Gironde rentrent au pays. C'est le cas du caporal Pascal Mercier du service d'incendie et de secours des montagnes châteloises. Il a combattu l'incendie durant 10 jours pour prêter main forte aux pompiers français. Salomé Laurent l'a rencontré ce matin. Elle lui a demandé ce qui avait marqué cet engagement.
4: Tous viennent vous dire merci, viennent vous apporter de l'eau à boire, à manger. On était à peine arrivé sur place qu'on nous proposait déjà de l'aide. Et ce qui m'a frappé, c'est que j'ai pas entendu une personne se plaindre, mais tout le monde nous remerciait sans cesse. Et ça, c'est ce qui m'a frappé, la résilience des gens sur place.
5: Est-ce que, à titre personnel, vous diriez que vous revenez changé?
4: Oui, indéniablement, quand il y a une grosse catastrophe qui arrive à quelque part, la nature humaine, la solidarité, la chaleur humaine reprend le dessus. Moi, j'étais déjà dans cet esprit-là, mais à ce point-là, j'aurais jamais pu imaginer que ça puisse exister.
2: La chaleur et la sécheresse persistantes pèsent lourdement sur l'agriculture suisse. Jusqu'à maintenant, 1100 exploitations agricoles ont déclaré des dommages liés à la sécheresse auprès de l'assureur Suisse Grêle. La plupart de ces déclarations provenaient de Suisse occidentale, où se trouvent également la plupart des contrats d'assurance incluant une couverture contre la sécheresse. La demande d'assurance de ce type n'a cessé d'augmenter ces dernières années. Le bug dans l'assurance chômage, c'est enfin du passé. Le secrétariat d'État à l'économie l'affirme ce matin. Le nouveau système informatique installé en janvier avait connu des pannes à répétition, retardant le versement du chômage pour de nombreux Suisses. 8 mois plus tard, le SECO estime que le système est stabilisé, les retards globalement rattrapés. Et pour Jérôme Cozandet, directeur suppléant du SECO, les seuls retards qui persistent sont liés à des situations individuelles particulières.
6: La plupart de ces cas aujourd'hui, je parle de juin, juillet, si c'est des nouveaux cas, la raison informatique est très très rare. Ce qui avait peut-être dans la phase intermédiaire, ce qui était des cas qui étaient compliqués, qui auraient été compliqués l'année dernière aussi, mais qui ont été encore plus compliqués par le fait que les caisses, dans une certaine mesure, ont limité leurs heures de guichet, les heures d'accès pour les lignes téléphoniques. Et donc vous avez peut-être quelqu'un qui a des questions et qui n'arrivait pas à joindre sa conseillère ou son conseiller dans la caisse, et ce qui a peut-être fait encore traîner plus le dossier. Donc il y a peut-être un effet par la bande, certains retards qui ont été accumulés, l'argent coule moins vite et donc vous devez payer vos factures alors qu'il y a encore un décalage.
2: Des propos recueillis par Étienne Cochère. Et le taux de chômage est à la hausse de 0,1 point de pourcentage à fin juillet. 3% en moyenne nationale, c'est saisonnier, hein, notamment dû à l'arrivée de nouveaux diplômés sur le marché du travail. Le Jura est le seul canton romand à avoir bénéficié d'une baisse de 0,1 point. Le taux est resté stable à Neuchâtel, Vaud et Fribourg et il a progressé RSC de 0,1 point en Valais, à Genève et dans la région francophone du Jura bernois. L'an dernier, les entreprises proposant des services de télévision et de vidéo à la demande ont investi presque 20 millions de francs dans le cinéma suisse, soit une hausse de 25% par rapport à 2024. La loi Netflix les oblige à réinvestir 4% de leur chiffre d'affaires brut dans la création cinématographique suisse. Elles ont pu le faire grâce à la progression du streaming, en revanche leur fenêtre publicitaire ont moins rapporté. Vous écrivez beaucoup de lettres que vous envoyez par la poste, ça vous coûtera plus cher, 20 centimes de plus l'an prochain pour une lettre normale en courrier A, 1,40 francs donc, et 10 centimes de plus en courrier B, 1,10 francs. Les prix des paquets n'augmentent pas, eux. Et le tribunal fédéral a tranché, 3 crèches privées genevoises ne devront pas s'acquitter d'amendes administratives que leur avait infligées la ville pour non-respect des conditions de travail. Genève estimait que même si elle ne recevait pas de subvention, elle devait respecter la convention collective de travail du secteur. Eh bien, aux yeux de la Cour fédérale, les amendes ne respectaient pas le droit fédéral qui fixe les conditions pour étendre une CCT. Des cumulus bourgeonneront sur les crêtes. Ils provoqueront quelques orages en Haut-Valais ce soir. Un peu de vent sur le nord du plateau et en Ajoie, 31 degrés. Demain ressemblera à aujourd'hui avec en plus de la bise sur le plateau.
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0: 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Il est 13h.
1: Virginie Langeroc.
2: Il sera compliqué pour la Suisse d'atteindre l'objectif climatique fixé pour 2030. C'est Albert Rochetit, le conseiller fédéral en charge de l'environnement, qui l'affirme. La Suisse s'est engagée à réduire de moitié ses émissions de gaz à effet de serre en 2030 avant d'atteindre la neutralité carbone à l'horizon 2050. Albert Rochetit pointe les restrictions budgétaires mises en place par le conseil fédéral comme une partie importante des réductions de CO2 passe par l'achat de crédits d'émissions à l'étranger, rappelle-t-il. Il estime difficile, dans le contexte budgétaire actuel, de débloquer les 300 à 400 millions supplémentaires nécessaires. La Suisse s'est engagée à réduire effectivement ses émissions de gaz. Une piste est d'étendre, dit-il, le système d'échange de quotas d'émissions aux bâtiments et aux transports pour générer plus de recettes. Malgré le risque d'échec et un été de tous les extrêmes, Albert Rochetit n'entend pas, pour l'instant, prendre d'autres mesures que celles déjà adoptées. Mais il avoue qu'il est évident qu'il faudra aller plus loin après 2030. La Poste va augmenter les tarifs des lettres. Dès l'an prochain, une lettre standard en courrier A va coûter 1,40 francs au lieu de 1,20 francs actuellement. En courrier B, économique, le tarif sera de 1,10 francs pour une lettre standard contre 1 franc actuellement. Le prix des colis restera en revanche inchangé jusqu'à fin 2029. Swisscom prévoit d'ouvrir un nouveau site à Lisbonne, au Portugal. L'entreprise possède déjà deux autres sites, l'un aux Pays-Bas, l'autre en Lettonie. Avec le nouveau site portugais, Swisscom entend renforcer sa compétitivité. Le centre de Lisbonne fournira une sélection de services dans les domaines de l'informatique, du développement de logiciels et des finances. Il emploiera l'an prochain 40 collaborateurs, puis 200 à moyen terme. Le syndicat Syndicom critique vivement ce projet, alors que les emplois et les compétences sont de plus en plus externalisés à l'étranger, alors que Swisscom affiche d'excellents résultats financiers. L'Iran dit avoir trouvé un accord avec le sultanat d'Oman sur un nouvel itinéraire de transit des navires dans le détroit stratégique d'Ormuz, un détroit dont ils sont tous les deux riverains et qui est au cœur des tensions avec les États-Unis. Le porte-parole de la diplomatie iranienne, cité par l'agence de presse officielle IRNA, précise que les deux pays travaillent à une déclaration conjointe, sous réserve que des parties tierces ne viennent entraver le processus. Les négociations entre Israël et le Liban se poursuivent en Italie, à Rome. Cela n'empêche pas Israël de maintenir ses frappes. Israël a mené dans la nuit une série d'attaques contre deux localités du sud du Liban et annonce la mort hier de deux de ses soldats. Le Liban et Israël tiennent donc depuis mardi à Rome un septième cycle de négociations directes sous médiation américaine. En juin, les deux pays avaient conclu un accord cadre qui prévoyait le désarmement du Hezbollah, un retrait progressif des forces israéliennes du Sud-Liban et le déploiement de l'armée libanaise dans la région. Mais le Hezbollah rejette cet accord et refuse toujours de déposer les armes. Un éboulement de grande ampleur s'est produit hier sur la face sud du Cervin, côté italien, à près de 4000 mètres d'altitude. On l'apprend aujourd'hui. Aucune personne n'a été touchée. La zone est peu fréquentée en général par les alpinistes. Les ascensions de la Grande Becca ont été suspendues et celles sur le versant suisse sont fortement déconseillées. Du soleil et quelques nuages qui se forment en cours de journée. Des averses ou orages restent possibles en Haut-Valais, dans la région du Simplon. En pleine, les températures ne dépassent pas les 31 degrés.
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1: Il est 14h.
2: Virginie Langeroc.
3: Les problèmes techniques intervenus en début d'année dans les caisses de chômage sont en grande partie résolus. La mise en service du nouveau système de paiement avait causé d'importantes perturbations et surtout des retards dans le versement des indemnités. Les employés des caisses de chômage avaient dû, eux, mettre les bouchées doubles enchaînant heures supplémentaires et ou travail le week-end. Le secrétariat d'État à l'économie, le SECO, annonce donc aujourd'hui un retour à la normale et assure que les retards dans le versement des allocations ne sont plus le fait des problèmes techniques, mais de documents manquants ou bien encore de délais d'attente prévus par la loi, comme en cas de démission. La charge de travail avant l'été a en tout cas incité les caisses de chômage à recruter du personnel supplémentaire, une augmentation de la masse salariale de 15%, soit 280 personnes de plus. La chaleur et la sécheresse persistantes pèsent lourdement sur l'agriculture suisse. Plus d'un millier d'exploitations agricoles ont déjà déclaré des dommages liés à la sécheresse auprès de l'assureur suisse Grel. La moitié des sinistres enregistrés cette année étaient liés à la canicule. De nombreux agriculteurs ont également déclaré des sinistres à titre préventif pour les cultures d'hiver, de blé, d'orge et de colza. Pour certaines exploitations, les pertes de rendement sont très importantes, étant donné qu'une grande partie, en tout cas des cultures fortement touchées, n'ont pas encore été récoltés. Il est pour l'instant trop tôt pour chiffrer précisément l'ampleur totale des dégâts pour l'année en cours. Le commerce de détail suisse dresse un bilan en demi-teinte pour les 6 premiers mois de l'année. L'écart continue de se creuser entre les boutiques et le commerce en ligne, même si le chiffre d'affaires de la branche dans son ensemble progresse. Alors que le commerce en ligne progresse de 3%, le commerce physique stationnaire n'avance lui que de 1%, essentiellement grâce à l'alimentation. Le secteur non alimentaire accuse lui un recul de plus de 3%. Enfin, entre janvier et juin, le tourisme d'achat est resté à un niveau très élevé, voire en légère hausse. La fêtière du commerce de détail réclame pour les magasins physiques une libéralisation des horaires le soir et le week-end et pas de hausse de la TVA. En Ukraine, les bombardements ne cessent pas. Des frappes russes sur les régions ukrainiennes de Kharkiv et de Soumy dans l'est de l'Ukraine ont fait 6 morts. Une autre attaque russe en mer Noire a tué un membre d'équipage et provoqué un incendie sur un navire chargé de blé. Kiev, de son côté, dit avoir attaqué 2 raffineries de pétrole russe au nord de Moscou, dans la région de Yaroslav. L'Ukraine a intensifié ces derniers mois ses attaques contre les raffineries russes, ce qui a provoqué des pénuries de carburant dans de nombreuses régions en Russie. 6 petits guépards, 4 mâles, les 2 femelles sont nés début juin aux eaux de Bâle, on l'apprend aujourd'hui. Tous leurs prénoms commencent par la lettre X, celle donnée pour l'année civile 2026. Le félin le plus rapide du monde est considéré comme une espèce vulnérable. À l'état sauvage, on estime en effet à moins de 7000 le nombre de guépards adultes et leur population est en déclin. Certaines espèces de guépards, comme celui d'Afrique du Nord ou d'Asie, sont eux considérées en danger critique d'extinction. Une journée toujours bien ensoleillée, des averses ou des orages ne sont pas exclus en Haut-Valais et dans la région du Simplon cet après-midi et ce soir. En plaine, il pourrait faire jusqu'à 31 degrés, un temps similaire qui s'annonce pour les prochains jours.
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0: 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Il est 15h.
1: Virginie Langeroc.
2: Le détroit d'Ormuz est toujours bloqué, mais pour combien de temps? L'Iran dit en tout cas avoir trouvé un accord avec le sultanat d'Oman sur un nouvel itinéraire de transit des navires dans le détroit stratégique d'Ormuz, détroit dont ils sont tous les deux riverains et qui est au cœur des tensions avec les États-Unis. Le porte-parole de la diplomatie iranienne, cité par l'agence de presse officielle IRNA, précise que les deux pays travaillent à une déclaration conjointe, sous réserve que des parties tierces ne viennent entraver le processus, autrement dit que les États-Unis n'interviennent. Cet accord a en effet été conclu sans la participation américaine. Une réserve naturelle à Oman est en tout cas menacée par une grande marée noire. Deux organisations non gouvernementales mettent en garde contre une catastrophe environnementale imminente, alors qu'une nappe de pétrole s'étend désormais sur place sur 600 km². Un pétrolier soupçonné de faire partie de la flotte fantôme russe a été endommagé il y a un mois par des explosions. Il déverse depuis sa cargaison au large de la côte sud de Oman, une zone éloignée du stratégique détroit d'Ormuz. La flotte fantôme russe est composée de pétroliers souvent vétustes que le pays utilise pour contourner les sanctions occidentales imposées depuis la guerre en Ukraine et pour exporter un or noir essentiel à l'économie russe. Il sera compliqué pour la Suisse d'atteindre l'objectif climatique fixé pour 2030. La Suisse s'est engagée à réduire de moitié ses émissions de gaz à effet de serre en 2030 et souhaite atteindre la neutralité carbone à l'horizon 2050. C'est Albert Rösti qui l'affirme. Albert Rösti, conseiller fédéral en charge de l'environnement. Il pointe les restrictions budgétaires actuelles mises en place par le Conseil fédéral comme une partie importante des réductions de CO2 passe par l'achat de crédits d'émissions à l'étranger. Il estime difficile dans le contexte budgétaire actuel de débloquer les 300 à 400 millions nécessaires. Une piste, dit-il, serait d'étendre le système d'échange de quotas d'émissions aux bâtiments et aux transports pour générer plus de recettes. Les investissements dans le cinéma suisse ont progressé de 25% l'an passé grâce à l'application de l'ex Netflix. Les plateformes et diffuseurs concernés par cette loi ont consacré presque 20 millions de francs à des œuvres ou à des mesures de soutien. Cette loi sur le cinéma est en vigueur depuis janvier 2024. Les entreprises concernées doivent consacrer au moins 4% de leurs revenus annuels réalisés en Suisse à la création cinématographique nationale. Au total, 22 entreprises étaient soumises à cette obligation l'an passé. La multiplication des périodes de canicule aura un impact sur l'une des activités de loisirs les plus populaires en Suisse, la randonnée. On pense généralement comme impact à des phénomènes naturels comme de fortes pluies, des chutes de pierres ou des coulées de boue. Mais il s'agit aussi de créer des zones d'ombre et des aires de repos supplémentaires en plaine par exemple. À Berne, les responsables des sentiers de randonnée du canton imaginent déjà modifier certains chemins et accès pour qu'ils restent attractifs, même en cas de température élevée. Du soleil et quelques nuages qui se forment en cours de journée, des averses ou des orages pourraient intervenir en Haut-Valais dans la région du Simplon cet après-midi et ce soir. En pleine, température maximale 31 degrés avec du vent qui souffle sur le nord du plateau et en Ajoie. Un temps similaire pour demain et le week-end s'annonce aussi ensoleillé avec quelques averses possibles en fin de journée.
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0: 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Il est 16h.
1: Virginie Langeroc.
2: Le détroit d'Ormuz reste fermé, mais l'Iran dit s'être accordé avec le sultanat d'Oman sur un nouvel itinéraire de transit des navires. Selon le porte-parole de la diplomatie iranienne, les deux pays travaillent à une déclaration conjointe. C'est donc ce qu'affirme l'Iran, mais toute réouverture de cette voie maritime dépend des actions de Washington. Or, Téhéran dément toute discussion avec les États-Unis, tout comme le Pakistan, qui confirme que le dialogue Iran-États-Unis n'a pas repris. Le Pakistan qui est médiateur dans ces discussions. Nous espérons que l'accord sur le détroit ouvrira la voie à la reprise des discussions techniques entre l'Iran et les États-Unis, assure donc le Pakistan. Les problèmes techniques intervenus en début d'année dans les caisses de chômage sont en grande partie résolus. La mise en service du nouveau système de paiement avait causé d'importantes perturbations, notamment des retards importants dans le versement d'indemnités, des indemnités chômage. Les employés des caisses de chômage avaient dû mettre les bouchées doubles, enchaînant les heures supplémentaires. Le SECO, le secrétariat d'État à l'économie, annonce donc aujourd'hui un retour à la normale et précise que les retards, s'ils existent dans le versement des allocations, ne sont plus le fait de problèmes techniques, mais de documents manquants ou de délais d'attente prévus par la loi. En France, à 8 mois des élections présidentielles, les ingérences russes auprès des candidats s'intensifient. 3 candidats déclarés ou pressentis à la présidentielle ont été visés en quelques jours. Le candidat de centre-droit, Édouard Philippe, a été calomnié sur son état de santé. L'eurodéputé de gauche, Raphaël Glucksmann, a été visé à travers sa compagne, la journaliste Léa Salamé, accusée d'avoir soudoyé des médias pour favoriser la candidature de son mari. Quant à l'ancien Premier ministre Gabriel Attal, il a été présenté comme potentiellement atteint de la maladie de Parkinson. Une série de déstabilisations attribuées à des réseaux pro-russes. Le gouvernement français a proposé récemment de durcir les peines pour les personnes qui diffuseraient de fausses informations dans un contexte électoral et prévoit également la création d'une commission d'information pour informer le public et les candidats en cas d'ingérence. L'Inde approuve un programme de biogaz de 2,5 milliards de dollars, objectif augmenter fortement la production nationale de carburant propre après les pénuries liées aux guerres au Moyen-Orient. Le pays le plus peuplé du monde importe en effet plus de la moitié de ses carburants. Le nouveau programme transformera donc l'abondant résidu agricole du pays, notamment la bouse de vache et la boue issue des déchets de canne à sucre, en engrais organique. Depuis les années 80, le pays promeut le biogaz comme source d'énergie rurale à faible coût. Les sanctions américaines plongent Cuba dans une crise majeure. Des experts en droits humains appellent la communauté internationale à agir rapidement, alors que, disent-ils, les conséquences humanitaires sont en train de prendre les proportions d'une crise majeure. Cuba est sous le coup d'un embargo commercial de la part de Washington depuis 1962, mais Donald Trump a considérablement renforcé la pression sur le régime de la Havane ces derniers mois, coupant notamment l'approvisionnement en produits pétroliers de l'île et menaçant d'en prendre le contrôle. Depuis ce blocus, les conditions de vie à Cuba, assurent ces experts, se sont gravement détériorées. Les habitants peinent notamment à trouver de l'eau potable, à se nourrir et à se déplacer. Une journée toujours bien ensoleillée, des averses ou des orages possibles en fin de journée. Il fera un maximum de 31 degrés.
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4: On voit toutes et tous avec nos yeux, et nos yeux seulement. Alors peut-être que d'après vous, votre journée est verte, peut-être que pour vous, la maison a le goût du pain d'épices, ou peut-être que le chiffre 7 est gentil. Bon, à chacun, chacune, sa perception. Par exemple, pour nous, la programmation de cet après-midi, elle est jaune soleil, avec Gaël Faye, Gwen Stefani et Lola Young. Et puis pour Nash, que l'on écoute maintenant, l'amour est également en couleur, comme elle nous le chante ici. Bienvenue, on est ensemble jusqu'à 19h. Bleu.

La musique feutrée de notre artiste radar de ce mois d'août, Kai Yoko. Artiste radar, ce qui veut dire, vous l'aurez compris, que vous allez entendre ce titre Haru, ce titre de la genevoise durant tout ce mois d'août, par-ci, par-là. On accueille maintenant Hélène Sio. On l'accueille, on lui dit bonjour, et quant à elle, elle nous dit bye bye.

Messi de Lola Young. Messi qu'on peut traduire assez pauvrement, il faut le dire, par le terme bordélique ou alors désordonné. Bah, ce Messi, c'est le grand succès, le premier succès de Lola Young. C'est le morceau qui nous a fait découvrir la puissance vocale, mais aussi émotionnelle de cette jeune artiste britannique. Alors, ça aurait pu être une victoire un peu par accident, mais pas du tout. Elle confirme à chaque nouvelle sortie de titre, bravo à elle. Plus rien à prouver pour Mylène Farmer, qui continue tout de même de sortir de la musique. Voici C'est à qui le tour, le single qui annonce un nouveau projet pour l'automne pour Mylène Farmer.

Imaginons un cœur, c'est Maëlle qui nous le dit, on veut bien la croire, mais faudra quand même vérifier si le robot de la cuisine a bien un cœur. Place maintenant à Véronica Fusaro. C'est elle, c'est la bernoise qui nous a représenté à l'Eurovision cette année avec son morceau Alice. Mais là, c'est une autre chanson qu'on va accueillir, une chanson qui est sortie quelques années avant, ça s'appelle Beach, et on vous la présente en version acoustique.

0: Peine Benjamin Biolay. On va la ranger cette peine dans notre poche pour ce qui vient, puisqu'il est temps de vous recommander une jolie sortie.
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0: Le bloc-notes sur RTS Option Musique, c'est chaque jour une séquence qui nous permet de proposer de belles choses culturelles à faire en Suisse romande durant cet été. Et une de ces belles choses a lieu dès aujourd'hui.

0: éclectique et helvétique. C'est donc ce que nous promet le festival. Il y aura Saint Stacy, la Nefera, ça c'est pour samedi. Et pour vendredi, on peut compter sur Evita Kone et les Fils du Facteur notamment.
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0: Into the Corn, c'est de la belle ambiance et une projection film ce jeudi et de la musique pour faire danser les champs de maïs vendredi et samedi. L'événement a donc lieu à Carouge et puis pour ce qui est du détail, mettez un œil sur leur site internet intothecorn.ch, vous trouverez toutes les informations pour le trouver, ce fameux champ de maïs.
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0: Eaux de bon augure italien, Vinicio Capocella che cos'è la mort. 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
0: L'autoroute Boncourt-Delémont, qui était fermée pour cause d'accident, est à nouveau ouverte entre Courgenay et Saint-Ursanne. Sur l'autoroute Vevey-Martigny, le trafic est fortement ralenti entre Vevey et le tunnel de Glion en direction de Martigny. Et puis sur l'axe Genève-Aoste, l'attente au péage français du tunnel du Mont-Blanc se monte à 1 heure. Une information concernant les gares de chargement. Sur la ligne du Lötschberg, une attente d'1 heure est annoncée à Goppenstein. Et après avoir pris la route, prenons la mer avec Gaël Faye.
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0: Gwen Stefani, autant à l'aise dans son ancien groupe No Doubt qu'ici en solo sur ce Sweet Escape. 16h50, on revient en Suisse avec l'artiste Amy. Elle retrouvera l'espoir. Toujours en Suisse, après ça, Romano Bianchi, J'ai gagné en profondeur.
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0: L'artiste genevois Romano Bianchi qui pense avoir gagné en profondeur. Ben nous, on a gagné l'infotrafic.
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0: Sur l'autoroute Vevey-Martigny, on compte une quinzaine de minutes de retard entre l'échangeur de la Verre et le tunnel de Glion en direction de Martigny. Sur l'axe Genève-Aoste, l'attente au péage français du tunnel du Mont-Blanc se monte à 1 heure. Puis une information concernant les gares de chargement sur la ligne du Lötschberg, une attente 1 heure est annoncée à Goppenstein. 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Et maintenant de l'énergie pure en musique, c'est signé Curtis Mayfield, Move On.

0: Rien de tel que de la musique de qualité pour se trouver dans de bonnes dispositions. Et pour cette musique de qualité, on remercie le sieur Curtis Mayfield. 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Des titres comme celui-ci, on va en découvrir dans la prochaine heure d'émission. Mais une petite pause pour les informations. Il est 17h.
1: Virginie Langeroc. L'armée suisse déplace des tonnes d'eau pour abreuver les alpages fribourgeois, notamment qui souffrent de la sécheresse. Depuis hier, les rotations d'un hélicoptère de l'armée s'enchaînent et il vient en renfort des hélicoptères civils qui assurent déjà une partie du ravitaillement depuis la fin du mois de juillet. 10 alpages sont pour le moment approvisionnés, jusqu'à une vingtaine pourraient être concernés. Aucun de ces alpages n'est en fait accessible par la route et au total, ce sont 200 000 litres d'eau qui doivent être acheminés prochainement. Le canton a demandé que l'appui de l'armée puisse être prolongé jusqu'à la fin du mois. La Poste va augmenter les tarifs des lettres à partir de l'année prochaine. Une lettre standard courrier A coûtera 20 centimes de plus, 1,40 francs donc au lieu de 1,20 francs actuellement. En courrier B économique, le tarif sera de 1,10 francs pour une lettre standard contre 1 franc actuellement. Et puis les prix des colis resteront eux inchangés jusqu'à la fin 2029. À Genève, l'institution de maintien à domicile n'a pas chômé pendant la canicule. Elle a passé 10 900 appels téléphoniques auprès des personnes à risque face aux fortes chaleurs. En collaboration avec l'Office cantonal de la santé et les communes notamment, l'institution déploie chaque été un dispositif canicule. Cette année, plus de 2 500 personnes ont bénéficié de ce suivi renforcé. Pour la première fois depuis 15 ans, la Syrie a atteint cette année l'autosuffisance en blé. Ces dernières années, la guerre civile qui a pris fin il y a seulement 2 ans avait durement frappé le secteur agricole du pays et l'avait contraint à importer massivement ses ressources. Avant 2011, début de la guerre, la production atteignait plus de 4 millions de tonnes de blé par an. Les nouvelles autorités islamistes tentent aussi de diversifier les sources d'approvisionnement alimentaire et ont déclaré avoir reçu des donations et des cargaisons de blé en provenance de plusieurs pays. Le joueur ivoirien Yann Diomandé, 19 ans, signe au Real Madrid un transfert estimé à 140 millions d'euros, ce qui en ferait la recrue la plus chère de l'histoire du club madrilène. Le joueur de foot Yann Diomandé jouait à Leipzig depuis une année. Il a explosé la saison dernière avec 12 buts et 8 passes décisives en Bundesliga, dont il a été élu meilleur espoir. Football toujours, la Confédération européenne, l'UEFA, maintient son boycott des compétitions de la FIFA, dont les Coupes du Monde. Une décision toujours en vigueur, donc, dit l'UEFA, même après l'abandon du plan de la FIFA de s'ouvrir à des investisseurs extérieurs. La Confédération européenne demande que des assurances soient faites pour que de telles tentatives de défigurer le football de cette façon ne puissent jamais se reproduire. L'UEFA réaffirme avoir perdu confiance dans la présidence de Gianni Infantino. La direction de la FIFA a pourtant réaffirmé son soutien à son président, malgré la défiance d'un certain nombre de pays envers Gianni Infantino. Celui-ci entend briguer un 4e mandat à la tête de la FIFA en mars 2027. La Piazza Grande a retrouvé depuis hier soir ses projecteurs pour lancer la 79e édition du Festival du film de Locarno. L'actrice italienne Isabella Rossellini a reçu un prix d'excellence avant la diffusion du film Les Yeux Verts. La conseillère fédérale Elisabeth Baumschneider lui a rendu hommage, la considérant comme une personnalité qui n'a cessé de s'engager pour la liberté des femmes. Au cours des 11 jours du festival, 233 films vont être présentés, dont 28 films suisses et 8 coproductions. 17 films sont en lice pour le Léopard d'Or, la récompense la plus prestigieuse du festival. Du soleil et quelques nuages aujourd'hui, les températures maximales, elles ne dépasseront pas les 31 degrés.
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0: On vous propose un été comme le cœur d'une génoise, tendre, moelleux et un poil sucré. Alors pour réussir ce tour de force sans passer par le four à 180 degrés chaleur tournante, on va faire confiance à la musique, rien de mieux. Exemple, dans cette nouvelle heure d'émission, on va retrouver Linda Ellis, Camélia Jordana, Aloe Black également avec I Need a Dollar, et puis Clara Luciani, qui reprend à sa sauce un tube de métronomie. L'original s'appelle The Bay. Et Clara Luciani, elle chante La Baie. Alors on va s'y plonger ensemble dans cette baie, histoire d'adoucir la chaleur du jour. Bienvenue si vous nous rejoignez.

Le groupe Balois Love Bugs avec Miracle. Et l'été, on vous donne sur un plateau la bande originale de vos journées. Par exemple, pour ce jeudi 6 août, 17h, allez, 11, on vous a choisi Camélia Jordana, qui offre une grande déclaration d'amour à celui qu'elle aime. Ça se passe dans Mon Roi, et c'est maintenant.

Le groupe américain 21 Pilots avec Stressed Out. Les Américains qui sont en tournée européenne actuellement, ils sont passés par le Paléo Festival. Et si vous les avez ratés, prenez un aller simple direction Budapest puisqu'ils sont au Sziget Festival cette année, tout simplement. On retrouve maintenant un duo inattendu, en tout cas qu'on n'avait pas vu venir puisque ça fait des décennies qu'ils n'ont pas chanté ensemble. Paul McCartney et Ringo Starr se sont associés. Sur le titre Home to Us. La ville de Liverpool, qu'est-ce qu'elle représente pour ces deux? C'est ce qu'ils nous chantent ici, dans Home to Us.

0: Mobilis in mobile, l'affaire Louise Trillot. Voici venir l'infotrafic.
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0: Sur l'Aix-Lausanne-Martigny, il faut prévoir une vingtaine de minutes de retard entre Chèbre et le tunnel de Glion en direction de Martigny. Retard du même ordre sur l'axe Vevey-Fribourg entre La Verre et Châtel-Saint-Denis en direction de Fribourg à la suite de l'incendie d'un véhicule. Sur l'axe Genève-Aoste, l'attente au péage français du tunnel du Mont-Blanc est de 3 quarts d'heure.

0: River de Linda Ellis, et puis ici tous ces cris, c'est SOS, c'est Daniel Balavoine qui nous les chantait. On retrouve maintenant la séquence que l'on vous propose durant l'été, ça s'appelle Studio de Légende, et c'est Pascal Chouvet qui nous l'a fait découvrir.
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2: Manuel Jacquinet, on continue à parcourir votre livre consacré au studio de Légende, et on arrive à un studio créé par un artiste que vous semblez particulièrement apprécier. Gérard Manset. Pourquoi a-t-il créé le studio de Milan avec son ami d'enfance, Jean-Paul Malek ?
3: Alors, il y a plein de choses qui ont été écrites sur Gérard Manset. Je pense que c'est quelqu'un qui a beaucoup cherché. C'est un chercheur, quelqu'un qui a repoussé beaucoup de limites, qui a voulu garder de la maîtrise, on le voit bien, de ses enregistrements, de ce qu'il allait léguer à l'histoire. Et après qu'il avait appris beaucoup de choses, notamment chez CBE, il a voulu avoir son propre studio. Et ça a donné le studio de Milan, qu'il a d'ailleurs abandonné assez vite après qu'il a découvert qu'il fallait être un chef d'entreprise, que c'était beaucoup de factures, etc. Le studio, pour moi, est un des plus incroyables qui soit, parce que d'abord, c'est une écurie. Quelques-uns des plus grands albums de Gérard Manset vont être enregistrés là, sachant qu'il a également enregistré chez Pathé, etc. Et notamment, je vous invite à écouter Royaume de Siam ou Le Masque sur le Mur, que j'espère que vous allez passer. Vous avez Le Génie de Manset, un de ses plus grands albums, et surtout l'accompagnement par ses musiciens de studio, Didier Bâtard, David Woodfield, etc. Des parties de violon incroyables. Sur les pochettes, vous n'avez quasiment jamais rien. Mmh. Et notamment, par exemple, on ne sait jamais qui a joué les sessions de violon. Ça montre bien que il y a des gens qui sont, bien qu'ils aient contribué à faire des chefs-d'œuvre, ils sont complètement oubliés. Il n'y a pas de trace d'eux.

0: Pour Gérard Manset, vous le disiez tout à l'heure, l'expérience n'a pas duré très longtemps. Il a revendu ses parts à son ami d'enfance, Jean-Paul Malek. Et malheureusement, le studio a fini par péricliter. Il a compris que c'était compliqué de s'occuper d'un studio. Il n'était pas fait pour être patron, quoi.
1: Bah, il raconte en effet qu'il a toujours fait attention à la gestion. Il demandait à avoir des acomptes. À l'époque, le matériel coûtait très très cher. Et puis,
0: il partait à la chasse au chèque.
1: Il partait à la chasse au chèque, etc. Et beaucoup des gens qui ont tenu des studios m'ont dit les coûts de structure d'un studio à l'époque et encore maintenant étaient très importants, la climatisation, le personnel, les mètres carrés, etc. Ce qui rend l'équation économique quasi infaisable. Et je pense que comme c'est quelqu'un de très intelligent, une fois qu'il l'a eu compris, il a préféré laisser des clés à son associé et puis aller enregistrer un peu partout. Et il dit d'ailleurs lui-même aussi qu'il a choisi à chaque fois des lieux. Et avec le temps, sa demande vis-à-vis des studios a changé. Il aimait être près de

0: Bat Macumba par Os Mutantes. Os Mutantes, groupe brésilien des années 60, fer de lance du mouvement tropicalisme, du tropicalia. Ce mouvement qui mélangeait les genres avec le rock psychédélique, la pop, bien sûr les guitares électriques, mais qui ajoutait les traditions brésiliennes, samba, bossa nova, et tout s'en suit. Un esprit contestataire, évidemment, dans ce mouvement tropicalisme. Et il y avait pas mal d'artistes qui rejetaient le nationalisme rigide de l'époque et puis qui le disait en musique. On retrouve maintenant Ben Mazuet avec son Divine Exil. Ben Mazuet qui manie aussi bien les mots qu'un cuisinier manie ses casseroles.
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0: Everybody Loves, de l'énergie toujours à revendre pour David Byrne, cofondateur des Talking Heads, qui est sorti l'année dernière ce titre, et même un album qui s'appelle Who is the Sky, avec un joli point d'interrogation pour terminer tout ça.
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0: Un retard d'une demi-heure est à prévoir sur les tronçons suivants. Sur l'axe Lausanne-Martigny entre Chèbre et le tunnel de Glion en direction de Martigny et sur l'axe Vevey-Fribourg entre La Verre et Châtel-Saint-Denis en direction de Fribourg à la suite de l'incendie d'un véhicule. Sur l'axe Genève-Aost, on annonce une demi-heure d'attente au péage français du tunnel du Mont-Blanc. 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

0: Le saint patron de tous les crooners en personne. On parle bien sûr de Monsieur Frank Sinatra. I've got you under my skin. RTS. Oui, mais ce qu'on a sous la peau, là, actuellement, ce sont les informations qui vont arriver sous peu, puisque... Il est 18h.
1: Virginie Langeroc.
2: La situation au lac Majeur est extrêmement critique. Selon le service tessinois des cours d'eau, le niveau du lac Majeur est proche de son plus bas historique de 1976. Et si aucune pluie abondante ne tombe dans les semaines à venir, il existe un risque très réel que des records historiques absolus soient franchis. Les lacs de barrage alpins du Tessin et du Piémont affichent eux aussi des niveaux historiquement bas pour cette période de l'année. L'évolution est surveillée au quotidien en Suisse et en Italie pour trouver le meilleur équilibre possible entre la protection de l'environnement, les besoins en eau des ménages et de l'agriculture. Et puis la canicule en Europe s'est déplacée vers l'Est. Il a fait plus de 42 degrés aujourd'hui en Slovaquie. C'est un record absolu de température et pour le deuxième jour consécutif. En Allemagne, le Rhin est en partie asséché et met en difficulté l'industrie. Le fleuve est vital pour l'économie allemande puisqu'environ 80% du trafic fluvial allemand y transite. La situation affecte aussi deux autres grands fleuves du pays, le Danube et l'Elbe. Le rail va donc mettre à disposition des capacités supplémentaires. Conséquence pour l'Allemagne, une nouvelle poussée des prix du carburant à la pompe en attendant une valse redoutée des étiquettes dans les supermarchés. L'Union européenne demande, elle, à ses États membres d'investir davantage dans la prévention environnementale pour réduire les risques de feux de forêt à venir. Les experts estiment que le coût économique des incendies de cet été a déjà dépassé les 15 milliards d'euros. La rapidité surtout et la sévérité avec lesquelles les incendies se sont propagés soulèvent des questions sur la prévention comme l'entretien des forêts, l'élimination des végétations sèches et inflammables et le maintien de zones humides à même de servir de coupe-feu naturel. Le fonds américain Apollo confirme son offre de rachat de la compagnie aérienne britannique low-cost EasyJet pour 6 milliards de francs. Offre acceptée aujourd'hui par le conseil d'administration de la compagnie britannique. Un autre prétendant s'était retiré de la course un peu plus tôt ce matin. Deuxième compagnie low-cost d'Europe, derrière sa concurrente irlandaise Ryanair. EasyJet avait déjà annoncé début juillet son accord de principe pour le rachat d'Apollo. Si EasyJet aiguise autant les appétits de repreneurs potentiels, c'est en raison de ses précieux créneaux aéroportuaires, mais aussi de la force de sa marque et de ses perspectives de croissance, même si la compagnie a vu ses profits s'effondrer au troisième trimestre avec la guerre au Moyen-Orient et l'envolée des prix du kérosène. Les trottinettes électriques sont plus dangereuses qu'on ne le pense. Selon une étude parue aujourd'hui dans la revue spécialisée Scientific Reports, les risques de blessures graves à la tête et à l'abdomen sont bien plus élevés qu'à vélo ou à moto. Le risque d'un grave traumatisme crânien est 3 fois plus élevé que pour les motards et presque 2 fois plus élevé que pour les adeptes du vélo. La raison principale, c'est l'absence assez répandue du port du casque chez les utilisateurs de trottinettes électriques. C'est sans doute la vendange la plus précoce jamais connue en France. Les vignerons du Bordelais ont donné aujourd'hui leur premier coup de sécateur pour la récolte des raisins destinés au crémant. On est presque 15 jours plus tôt que l'an passé. Et puis heureusement, le méga-feu qui a embrasé l'ouest de la Gironde n'a pas atteint les grandes propriétés viticoles de la région. Chez nous, en Suisse, du soleil toujours, mais des averses ou des orages sont possibles en Haut-Valais notamment et dans la région du Simplon en fin de journée et en soirée. Le temps, un temps similaire s'annonce en tout cas pour les prochains jours.
1: 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Marie Crevoisier.
0: L'été comme une gaufre bien sucrée. Alors que veut-on dire avec cette phrase obscure ? Rien. Si ce n'est signifier que tout juste après 18h, la faim se fait sentir. Alors détournant nos esprits du manger, grâce à un peu de musique, on se nourrit avec les sons. À venir Billy Idol, Benabar, John Legend et on n'oublie pas Trio avec Chanter. Bon appétit. C'est là.

Un bout de musique enchanteur, c'était la Valaisanne Sandor avec L'amour silencieux. Cette chanson, elle est parue l'année dernière sur l'album Antichambre. Et sur Antichambre, on a pu retrouver les anciens titres de l'artiste Sandor, retravaillés en piano-voix. Et puis cet inédit, cet amour silencieux. On change d'univers pour retrouver maintenant Joseph Kamel avec Crash. 200

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La Québécoise Charlotte Cardin en train d'osciller dangereusement entre désir et regret dans ce morceau sorti cette année. Ça s'appelle Take Me Back. Avant ça, Billy Idol, Dancing With Myself. Et celle que l'on retrouve maintenant avec l'un de ses classiques, c'est Céline Dion. Céline Dion avec On ne change pas. Mais non, on n'a pas demandé à ce qu'on change.

0: Juliette Armanet, la chanteuse qui sait comment rendre sa musique fauve. Il y a toujours une très belle énergie dans ce qu'elle fait. Ici, on était dans son amour en solitaire. Et puis avant ça, on a entendu le duo suisse Scott Storch et Crane avec Hyperbolic Love. On retrouve dans un instant John Legend avec son Save Room. Mais d'abord, un arrêt infotrafic.
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0: Sur l'axe Lausanne-Martigny, on compte une demi-heure de retard entre Chèbre et le tunnel de Glion en direction de Martigny. On l'a promis, alors le voici. John Legend, tout en douceur. Save Room.

que de nostalgie dans ce morceau de Benabar. Une maison familiale qui voit la famille se dissoudre dans le temps, un peu comme un carré de sucre dans un café noir. C'était quatre murs et un toit, et on l'a dit, Benabar. Avant ça, Elis Regina, avec Domingo M. Copacabana, une des artistes brésiliennes les plus écoutées dans les années 60-70. Maintenant, on retrouve Michael Jackson. Mais oui, bien sûr, Don't Stop Till You Get Enough.

La Sarbacane de Francis Cabrel et avant ça, Emeline, artiste suisse avec son morceau L'Inspiration. Artiste suisse, restons dans cette séquence-là, puisque l'on va retrouver Navi. Navi qui a chanté hier soir sur la scène Ella Fitzgerald à Genève. Si vous l'avez raté, pas d'inquiétude, elle sera au Docks à Lausanne le 5 novembre, noté dans les agendas. La voici avec Slowly Burning.

0: Ma vie slowly burning, 18h54, l'infotrafic.
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0: Sur l'axe Lausanne-Martigny, un retard d'une vingtaine de minutes est signalé entre l'échangeur de la Verre et le tunnel de Glion en direction de Martigny. En Suisse alémanique, sur l'axe Berne-Zurich, on compte près d'une heure de retard entre Krickstetten et Niederbipp en direction de Zurich en raison d'un accident. Sur le site rts.ch/trafic, vous trouverez d'autres informations concernant le trafic routier.

0: Quand la musique se fait poésie, comme ici, sous la plume de Leonard Cohen, Woo by Fire. Avant ça, les bébés brunes et leurs coups et blessures. Il est l'heure pour nous de se quitter. On se retrouve demain pour une dernière émission cette semaine, à 16h, évidemment. 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La suite du programme sur RTS Option Musique, c'est Salade de fruits signée Joe Herba juste après les informations. Informations qui arrivent maintenant, puisqu'il est 19h.
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2: La Suisse risque de ne pas atteindre son objectif climatique pour 2030. C'est l'aveu du ministre de l'Environnement, Albert Rösti, qui évoque un manque de moyens financiers. Selon lui, les réductions d'émissions restantes dépendront en partie de l'achat de crédits carbone à l'étranger, une solution jugée trop coûteuse dans le contexte budgétaire actuel. La Suisse s'est engagée à réduire de moitié ses émissions de gaz à effet de serre d'ici 2030. En revanche, l'objectif de neutralité carbone d'ici 2050 reste maintenu. Le niveau du lac majeur atteint un seuil alarmant. Il est désormais inférieur au niveau enregistré lors des étés caniculaires de 2003 et de 2022. Les autorités tessinoises jugent la situation extrêmement critique et préviennent que sans pluie importante dans ces prochaines semaines, de nouveaux records de faible niveau pourraient être atteints. Pour préserver les réserves d'eau, le débit de sortie du lac a été réduit en coordination avec les autorités italiennes. Ce débit se situe désormais en dessous des besoins de l'agriculture. Un éboulement de grande ampleur s'est produit hier sur la face sud du Cervin, côté italien, à 3900 mètres d'altitude. Aucune personne n'a été touchée. La zone est généralement peu fréquentée par les alpinistes. L'éboulement n'a pas touché la voie normale italienne, celle de la Cresta del Leone. Les guides alpins du Cervin recommandent tout de même la plus grande prudence et déconseillent l'ascension aux alpinistes. À noter qu'en raison de la vague de chaleur, le ski d'été sur le glacier Théodule, situé sur le versant valaisan du Cervin, a été suspendu depuis le 31 juillet. Le fonds d'investissement américain Apollo confirme son offre de rachat d'EasyJet pour près de 6,7 milliards d'euros. Une proposition validée par le conseil d'administration de la compagnie aérienne britannique. Apollo met en avant la force de la marque EasyJet. L'opération, qui doit encore obtenir le feu vert des autorités et des actionnaires, pourrait être finalisée au premier trimestre 2027. En bourse, le titre EasyJet a terminé en hausse de plus de 3% après cette confirmation. Les trottinettes électriques sont plus dangereuses qu'on le pense. Une étude récente montre qu'en cas d'accident, les risques de blessures graves à la tête et au niveau de l'abdomen sont beaucoup plus élevés qu'à vélo ou à moto. Des scientifiques ont analysé les blessures subies par plus de 15 000 conducteurs de trottinettes, de vélos, de motocycles en Angleterre et au Pays de Galles. Résultat, le risque d'un grave traumatisme crânien est 3,4 fois plus élevé à trottinette qu'à moto. L'une des raisons de ces différences, outre l'absence du port du casque, c'est le centre de gravité qui se situe plus haut lorsque l'on est à trottinette. La Mauricienne Kim Lecour a remporté la 6e étape du Tour de France Femmes à Tournon-sur-Rhône. La Suissesse Marlène Reusser conserve le maillot jaune. Demain, l'étape Rennes mènera les coureuses au sommet du Mont Ventoux. Une étape sans spectateurs le long des routes du massif des Dentelles. En raison du risque d'incendie, la préfecture du Vaucluse interdit le public. Le Real Madrid a officialisé le transfert de l'Ivoirien de 19 ans, Yann Diomandé, pour un montant estimé de 140 millions d'euros, ce qui en fait la recrue la plus chère de l'histoire du club madrilène. La météo, ce soir le ciel sera dégagé, demain le temps sera ensoleillé avec la formation de cumulus dans les Préalpes et les Alpes en cours de journée, des averses et des orages possibles en Haut-Valais et dans la région du Simplon l'après-midi et en soirée. Il fera 15 degrés le matin, 31 l'après-midi. Samedi, le temps sera également ensoleillé avec des températures de 16 à 32 degrés.
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0: champignons.
1: Il y a environ 3000 espèces de champignons qui sont cataloguées aujourd'hui. En Suisse romande, je pense qu'on peut trouver dans les champignons supérieurs environ 2000 espèces.
2: Et parmi eux, bien sûr, beaucoup de champignons vénéneux, mais combien d'espèces réellement mortelles ?
1: Des espèces mortelles, je pense que l'on peut dire 4 espèces mortelles et environ 70 vénéneux.
2: Et ces espèces mortelles, comment est-ce qu'on les appelle et surtout comment est-ce qu'on les reconnaît?
1: Ces espèces mortelles font toute partie du groupe phalloïdien. Ce sont des amanites pour les trois, amanite phalloïde, amanite verna, amanite virosa. Et en plus, un cortinaire qui n'était pas connu en Suisse avant quelques années, qui s'appelle le cortinaire des montagnes.
2: Oui, vous nous avez préparé d'ailleurs un petit cours de mycologie, pour les champignons vénéneux. Et là, vous avez marqué, vous avez nous montré les signes principaux auxquels on les reconnaît.
1: Les amanites du groupe phalloïdien se reconnaissent parce qu'elles ont toutes une volve à la base du pied, un anneau pour phalloïdes, pour verna idem, la volve et l'anneau, et pour virosa, vol et anneau.

0: Ceci, c'est du fumier de cheval. Monsieur Butikoff, dans votre entreprise, combien en employez-vous par année?
1: Nous employons par année 3000 tonnes de fumier.
0: Ce qui représente par jour?
1: Qui se présente par semaine, par jour, 10 tonnes.
0: Oui, c'est-à-dire un wagon de chemin de fer?
1: Un wagon de chemin de fer, oui.
0: Mais pourquoi employez-vous ce fumier?
1: Le fumier de cheval est la nourriture idéale pour le champignon.
0: Pour le champignon de couche, le champignon de Paris, comme on le dit.
1: Exactement, oui.
2: Oui, car c'est le champignon de Paris qui est une des principales richesses de cette localité du Val de Travers. Et sans doute serez-vous étonné d'apprendre que c'est sur le fumier de cheval que pousse ce champignon délicieux.
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Ce monsieur qui chemine pacifiquement dans les Santes et les Alliés est pourtant un chasseur enragé. Marchant dans les paysages de rêve, les pieds dans la mousse, dans la fraîche odeur du sous-bois, il va le nez rivé à la terre. Il traque le champignon. C'est une chasse dangereuse. Le gibier se défend parfois traîtreusement. Alors attention, les précautions doivent être prises. Au début de septembre, il n'y a eu rien qu'à Genève et en 10 jours, 35 cas d'intoxication dus aux champignons. Il ne faut cueillir que les espèces que l'on connaît parfaitement et rejeter absolument les espèces douteuses, notamment les champignons à volve qui englobent la plupart des espèces dangereuses et même mortelles. Que ce soit les variétés comestibles ou non, rejetez les champignons véreux ou gluants ou trop vieux. Ne les conservez jamais dans le plastique, ils se gâtent tout de suite. Pas question de laisser tremper les champignons frais dans une terrine jusqu'au lendemain, ni de les mettre au frigo. Mettez-les plutôt dans un endroit frais et aéré, mais pas plus de 24 heures.

0: les champignons.
1: Au marché, un des emplacements les plus intéressants est certainement celui qui est réservé aux champignons. La mycologie est une étude très spéciale et vous goûtez tous ce légume lorsqu'il est accommodé d'une façon qui vous satisfasse. Nous nous sommes donc transportés au marché aux champignons et allons demander quelques renseignements à l'expert local adjoint au contrôle des denrées, Monsieur Tinte, inspecteur qui les manie deux fois par semaine. Depuis combien d'années, Monsieur Tinte?
2: Depuis 21 ans.
1: 21 ans.
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0: 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Il est 20h.
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2: En football, le FC Sion était ce soir à Erevan, en Arménie. Il affrontait le FC Noah en match aller du troisième tour de qualification de la Conference League. Le match vient de se terminer un instant et les Valaisans ont décroché un match nul de partout. Match retour jeudi prochain au stade de Tourbillon. L'armée suisse et la protection civile ont été mobilisées pour ravitailler en eau plusieurs alpages du canton de Fribourg touchés par la sécheresse. Aujourd'hui, les hélicoptères ont enchaîné les rotations pour emmener 20 000 litres d'eau à l'alpage Combi entre le lac Noir et Charmey. Le canton a demandé que l'appui de l'armée puisse être prolongé jusqu'à la fin du mois. Une vingtaine d'alpages pourraient être concernés. Au total, 200 000 litres d'eau doivent être acheminés, soit l'équivalent de 11 000 baignoires. L'antivirus des Andes réapparaît en Europe. Un touriste franco-argentin a été diagnostiqué positif après un passage en France en juillet. Il est désormais isolé en Espagne et son état de santé est jugé rassurant. Les autorités françaises précisent qu'il n'existe à ce stade aucun signe de circulation du virus dans la population. Cette souche d'antivirus avait été à l'origine de l'épidémie sur le navire MV Ondius en avril dernier. Les autorités n'ont mentionné aucun lien avec cet épisode sur ce bateau partie d'Argentine. L'épidémie avait fait 3 morts et infecté 13 personnes. Le ministère public valaisan refuse que l'État italien se constitue partie civile dans l'enquête sur l'incendie du bar Le Constellation à Crans-Montana. Rome estimait avoir subi un préjudice direct en raison des importants moyens déployés pour assister ses ressortissants. 6 jeunes Italiens ont perdu la vie dans le drame et 14 autres personnes ont été blessées. L'Italie a annoncé un recours contre cette décision. De son côté, la région Lombardie attend toujours de savoir si elle pourra quant à elle se partir partie civile. La Mauricienne Kim Lecour a remporté la 6e étape du Tour de France Femmes à Tournon-sur-Rhône aujourd'hui. La Suissesse Marlène Reusser conserve le maillot jaune. Demain, l'étape Rennes mènera les coureuses au sommet du Mont Ventoux. Une étape sans spectateurs le long des routes du massif des Dentelles. En raison du risque d'incendie, la préfecture du Vaucluse a interdit le public. Le Real Madrid a officialisé le transfert de l'Ivoirien de 19 ans, Yann Diomandé, pour un montant estimé de 140 millions d'euros, ce qui en fait la recrue la plus chère de l'histoire du club madrilène. La météo, le ciel sera dégagé ce soir. Demain, le temps sera ensoleillé avec la formation de cumulus dans les Préalpes et les Alpes en cours de journée. Des averses et des orages sont possibles en Haut-Valais et dans la région du Simplon l'après-midi et en soirée. Il fera 15 degrés le matin, 31 l'après-midi et samedi, le temps sera également ensoleillé avec des températures de 16 à 32 degrés.
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0: 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Il est 21h.
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2: Le niveau du lac Majeur atteint un seuil alarmant. Il est désormais inférieur au niveau enregistré lors des étés caniculaires de 2003 et de 2022. Les autorités tessinoises jugent la situation extrêmement critique. Sans pluie importante dans les prochaines semaines, de nouveaux records de faible niveau pourraient être atteints. Pour préserver les réserves d'eau, le débit de sortie du lac a été réduit en coordination avec les autorités italiennes. Ce débit se situe désormais en dessous des besoins de l'agriculture. Le ministère public valaisan refuse que l'État italien se constitue partie plaignante dans l'enquête sur l'incendie du bar Le Constellation à Crans-Montana. Romain estimait avoir subi un préjudice direct en raison des importants moyens déployés pour assister ses ressortissants. 6 jeunes Italiens ont perdu la vie dans ce drame. 14 autres ont été blessés. L'Italie a annoncé un recours contre cette décision. De son côté, la région Lombardie attend toujours de savoir si elle pourra participer à la procédure. La Suisse risque de ne pas atteindre son objectif climatique pour 2030, c'est l'aveu du ministère de l'Environnement, Albert Rochti, qui évoque un manque de moyens financiers. Selon lui, les réductions d'émissions restantes dépendront en partie de l'achat de crédits carbone à l'étranger, une solution jugée trop coûteuse dans le contexte budgétaire actuel. Pour rappel, la Suisse s'est engagée à réduire de moitié ses émissions de gaz à effet de serre d'ici 2030. En revanche, l'objectif de neutralité carbone d'ici 2050 reste maintenu. Le musée de l'ex-président français Jacques Chirac en Corrèze, dans le sud-ouest, a une nouvelle fois été cambriolé. Il avait déjà été la cible d'un braquage à main armée en octobre 2025, puis d'un cambriolage quelques jours plus tard. Depuis, des caméras et des dispositifs de sécurité avaient été installés, ce qui n'a pas empêché le cambriolage d'hier soir. On ignore ce qui a été dérobé. Le musée Jacques Chirac conserve quelques 5000 cadeaux diplomatiques offerts au président. Parmi ces objets, un coffre en albâtre d'Inde ou encore des panthères en bronze du Bénin. Le musée avait subi un vol également en novembre 2011, un faucon en or serti de diamants d'une valeur de 150 000 euros offert par l'Arabie Saoudite à Jacques Chirac avait été volé et n'a jamais été retrouvé depuis. En football, le FC Sion était ce soir à Erevan en Arménie. Il affrontait le FC Noah en match aller du troisième tour de qualification de la Conference League. Le match terminé, les Valaisans ont décroché un match nul de partout. Match retour jeudi prochain au stade de Tourbillon. La météo, le ciel est dégagé cette nuit. Demain, le temps sera ensoleillé avec la formation de cumulus dans les Préalpes et dans les Alpes en cours de journée. Des averses et des orages sont possibles en Haut-Valais et dans la région du Simplon l'après-midi et en soirée. Il fera 15 degrés le matin, 31 l'après-midi et samedi, le temps sera également ensoleillé avec des températures de 16 à 32 degrés.
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0: 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Il est 22h.
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2: La Suisse qui s'est engagée à réduire de moitié ses émissions de gaz à effet de serre d'ici 2030 risque de ne pas atteindre son objectif. C'est l'aveu du ministre de l'Environnement, Albert Rushdie, qui évoque un manque de moyens financiers. Selon lui, les réductions d'émissions restantes dépendront en partie de l'achat de crédits carbone à l'étranger, une solution jugée trop coûteuse dans le contexte budgétaire actuel. En revanche, l'objectif de neutralité carbone d'ici 2050 reste maintenu. L'Agence internationale de l'énergie atomique lance une mise en garde suite aux multiples coupures d'électricité à la centrale nucléaire ukrainienne de Zaporizhzhia, occupée par la Russie. Les 6 réacteurs de la centrale sont à l'arrêt depuis le début de l'occupation, mais le site a toujours besoin d'électricité pour faire fonctionner ses systèmes de refroidissement et de sécurité. Les coupures de courant obligent la centrale à utiliser les générateurs diesel pour refroidir. Pour la IEA, cette situation est extrêmement préoccupante. L'agence signale également des explosions fréquentes à proximité du site et appelle à une retenue militaire maximale. Le fonds d'investissement américain Apollo confirme son offre de rachat d'EasyJet pour près de 6,7 milliards d'euros. Une proposition validée par le conseil d'administration et la compagnie britannique. Apollo met en avant la force de la marque EasyJet. L'opération qui doit encore obtenir le feu vert des autorités et des actionnaires pourrait être finalisée au premier trimestre 2027. En bourse, le titre EasyJet a terminé en hausse de plus de 3% après cette confirmation d'achat. La Russie a condamné la décision des autorités françaises d'expulser la journaliste russe Xenia Fedorova, considérée par Paris comme une propagandiste du Kremlin. Le ministre russe des Affaires étrangères dénonce une persécution sous des accusations forgées de toutes pièces. Ancienne directrice de l'information de la chaîne de télévision Russia Today France, interdite de diffusion depuis 2022 dans l'Union européenne, la chroniqueuse Xenia Fedorova intervient depuis l'année passée sur CNews et sur Europe 1 notamment. En football, le FC Sion était à Erevan en Arménie ce soir pour affronter le FC Noah en match aller du 3e tour de qualification de la Conference League. Les Valaisans ont décroché un match nul de partout. Match retour jeudi prochain au stade de Tourbillon. La Mauricienne Kim Lecourt a remporté la 6e étape du Tour de France Femmes à Tournon-sur-Rhône. La Suissesse Marlène Reusser conserve le maillot jaune. Demain, l'étape reine mènera les coureuses au sommet du Mont Ventoux, une étape sans spectateurs. En raison du risque d'incendie, la préfecture du Vaucluse a interdit le public. Le ciel est dégagé cette nuit. Demain, le temps sera ensoleillé avec la formation de cumulus dans les Préalpes et les Alpes en cours de journée. Des averses et des orages sont possibles en Haut-Valais et dans la région du Simplon l'après-midi et en soirée. Il fera de 15 degrés le matin à 31 l'après-midi et samedi le temps sera également ensoleillé avec des températures de 16 à 32 degrés.
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0: 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Il est 23h.
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2: Le ministère public valaisan refuse que l'État italien se constitue partie plaignante dans l'enquête sur l'incendie du bar Le Constellation à Crans-Montana. Rome estimait avoir subi un préjudice direct en raison des importants moyens déployés pour assister ses ressortissants. 6 jeunes Italiens ont perdu la vie dans ce drame. 14 autres personnes ont été blessées. L'Italie a annoncé un recours contre cette décision. De son côté, la région Lombardie attend toujours de savoir si elle pourra participer à la procédure. Un éboulement de grande ampleur s'est produit hier sur la face sud du Cervin côté italien à 3900 mètres d'altitude. Aucune personne n'a été touchée selon la centrale unique de secours de la vallée d'Aoste. La zone est généralement peu fréquentée par les alpinistes. L'éboulement n'a pas touché la voie normale italienne, celle de la Cresta del Leone. Mais les guides alpins du Cervin déconseillent désormais l'ascension aux alpinistes côté suisse comme côté italien. L'antivirus des Andes réapparaît en Europe. Un touriste franco-argentin a été diagnostiqué positif après un passage en France en juillet. Il est désormais isolé en Espagne et son état de santé jugé rassurant. Les autorités françaises précisent qu'il n'existe à ce stade aucun signe de circulation du virus dans la population. Cette souche d'antivirus avait été à l'origine de l'épidémie sur le navire MV Ondius en avril dernier. Les autorités n'ont mentionné aucun lien avec cet épisode sur ce bateau parti d'Argentine. L'épidémie avait fait 3 morts et infecté 13 personnes. L'armée suisse et la protection civile ont été mobilisées pour ravitailler en eau plusieurs alpages du canton de Fribourg touchés par la sécheresse. Aujourd'hui, les hélicoptères ont enchaîné les rotations pour emmener 20 000 litres d'eau à l'alpage Combi entre le lac Noir et Charmey. Le canton a demandé que l'appui de l'armée puisse être prolongé jusqu'à la fin du mois. Une vingtaine d'alpages pourraient être concernés. Au total, ce sont 200 000 litres d'eau qui doivent être acheminés, soit l'équivalent de 1100 baignoires. Les vignerons du Bordelais ont donné aujourd'hui leur premier coup de sécateur avec la récolte des raisins destinés au crémant. Ces vendanges 2026 s'annoncent la plus précoce jamais connue selon l'interprofession. Alors que la récolte 2025 avait déjà débuté dès la mi-août à Bordeaux, cette année la date est encore avancée de 15 jours. En football, le FC Sion a été ce soir à Erevan en Arménie pour affronter le FC Noah en match aller du 3e tour de qualification de la Conférence League. Les Valaisans ont décroché un match nul de partout. Match retour jeudi prochain au stade de Tourbillon. La météo, le ciel est dégagé cette nuit. Demain, le temps sera ensoleillé avec la formation de cumulus dans les Préalpes et dans les Alpes en cours de journée. Des averses et des orages sont possibles en Haut-Valais et dans la région du Simplon l'après-midi et en soirée. Il fera de 15 à 31 degrés l'après-midi et samedi, le temps sera également ensoleillé avec des températures de 16 à 32 degrés.
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0: 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Il est minuit. Katia Beach.
1: La Suisse, qui s'est engagée à réduire de moitié ses gaz à effet de serre d'ici 2030, pourrait ne pas atteindre son objectif. C'est l'aveu du ministre de l'Environnement Albert Rochti qui évoque un manque de moyens financiers. Selon lui, les réductions d'émissions restantes dépendront en partie de l'achat de crédits carbone à l'étranger, une solution jugée trop coûteuse dans le contexte budgétaire actuel. En revanche, l'objectif de neutralité carbone d'ici 2050 reste maintenu. Le niveau du lac Majeur atteint un seuil alarmant. Il est désormais inférieur au niveau enregistré lors des étés caniculaires de 2003 et de 2022. Les autorités tessinoises jugent la situation extrêmement critique et préviennent que sans pluie importante dans les prochaines semaines, de nouveaux records de faible niveau pourraient être atteints. Pour préserver les réserves d'eau du lac, le débit de la sortie a été réduit en coordination avec les autorités italiennes. Le débit du lac se situe désormais en dessous des besoins de l'agriculture. L'Agence internationale de l'énergie atomique lance une mise en garde suite aux multiples coupures d'électricité à la centrale nucléaire ukrainienne de Zaporizhzhia, occupée par la Russie. Les 6 réacteurs de la centrale sont à l'arrêt depuis le début de l'occupation, mais le site a toujours besoin d'électricité pour faire fonctionner ses systèmes de refroidissement et de sécurité. Les coupures de courant obligent la centrale à utiliser des générateurs diesel pour refroidir. Pour la IEA, cette situation est extrêmement préoccupante. L'agence signale également des explosions fréquentes à proximité du site et appelle à une retenue militaire maximale. À 8 mois de la présidentielle française, les ingérences russes visant des candidats s'intensifient. Le gouvernement rappelle qu'il a récemment présenté un projet de loi, mais une partie de la gauche demande également de cibler les plateformes comme TikTok ou X. Une série d'opérations de déstabilisation attribuées à des réseaux pro-russes ont ciblé en quelques jours 3 candidats déclarés ou pressentis à la présidentielle, dont Gabriel Attal et Raphaël Glucksmann. En football, le FC Sion était à Erevan en Arménie pour affronter le FC Noah en match aller du 3e tour de qualification de la Conference League. Le match qui s'est terminé sur un match nul de partout. Match retour jeudi prochain au stade de Tourbillon. La météo, le ciel est dégagé cette nuit. Demain, le temps sera ensoleillé avec la formation de cumulus dans les Préalpes et dans les Alpes en cours de journée. Des averses et des orages sont possibles en Haut-Valais dans la région du Simplon. L'après-midi et en soirée, il fera 15 degrés le matin, 31 l'après-midi et samedi, le temps sera également ensoleillé avec des températures de 16 à 32 degrés.
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0: 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Il est 1h. Tristan Hertig.
1: Donald Trump a dit hier que le détroit d'Ormuz, artère maritime cruciale verrouillée par Téhéran depuis le début de la guerre contre l'Iran, pourrait rouvrir bientôt. Le président américain, dans un échange avec la presse dans le bureau ovale, a assuré que des discussions à ce sujet se passaient très bien et a ajouté « je suis impliqué dans la négociation ». Cela pourrait arriver bientôt, a-t-il dit à propos de la réouverture du détroit. L'Iran a indiqué de son côté mercredi s'être accordé avec le sultanat d'Oman sur un nouvel itinéraire de transit de cette voie maritime, dont ils sont tous deux riverains et qui est au cœur des tensions avec les États-Unis. À 8 mois de la présidentielle française, les ingérences russes visant des candidats s'intensifient. Le gouvernement rappelle qu'il a récemment présenté un projet de loi, mais une partie de la gauche demande aussi de cibler les plateformes comme TikTok ou X. Une série d'opérations de déstabilisation attribuées à des réseaux pro-russes ont en effet ciblé en quelques jours 3 candidats déclarés ou pressentis à la présidentielle. Des candidats qui avaient en l'occurrence Gabriel Attal et Raphaël Glucksmann. L'avocat millionnaire Abelardo de la Espriella doit prendre ses fonctions aujourd'hui pour devenir le nouveau président de Colombie. L'homme politique s'est dit déterminé à combattre les guérilleros et le narcotrafic. Un changement de cap qui resserre les liens avec Washington et enterre les négociations de paix menées par son prédécesseur de gauche. Élu le 21 juin, à 48 ans, ce représentant de la droite dure, qui détient la nationalité américaine, est un allié du président américain Donald Trump, prêtera serment à Cali, 3e ville du pays. Le fonds américain Apollo a confirmé hier son offre de rachat à 6,2 milliards de francs sur EasyJet. Une proposition acceptée par le conseil d'administration de la compagnie aérienne britannique, ont annoncé les deux entreprises dans un communiqué. Apollo suit EasyJet depuis de nombreuses années et estime que le groupe est l'une des entreprises les plus attractives du secteur aérien mondial, a expliqué le fonds, citant notamment sa marque de premier plan, mais aussi son réseau étendu et ses positions solides sur des marchés attractifs. Cette annonce intervient peu après l'abandon de l'autre prétendant au rachat de la compagnie, le fonds d'investissement Castle Lake, qui avait fait une offre plus faible et s'était retiré de la course un peu plus tôt hier. Sion a sauvé l'essentiel lors de son match aller du 3e tour qualificatif de la Conference League. Après avoir tenu 40 minutes à 10 contre 11, les Valaisans ont arraché le nul 2-2 face à Noah. Les hommes de Didier Tolo ont fait preuve de caractère en Arménie. Alors que Sion était mené 2-1 et réduit à 10, Ilias Chouraef a permis aux Siens d'égaliser d'une reprise de volée rageuse à la 57e. Et la météo, aujourd'hui une journée ensoleillée est attendue. Dans les Préalpes et les Alpes toutefois, des cumulus devraient se former avec en cours de journée des averses et des orages qui ne sont pas exclus, notamment en Haut-Valais et dans la région du Simplon. Les températures en pleine, de 15 à 19 degrés au minimum et 31 au plus haut. Demain, soleil toujours de la partie avec cette fois-ci une formation timide de cumulus en montagne. Le mercure devrait être en pleine au plus bas à 16 degrés et au plus haut de la journée atteindre les 32.
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0: 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Il est 2h. 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
1: Des attaques.
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